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1: Bonjour, comment ça va bien ce mardi? Nous sommes le 11 août. J'espère que vous avez passé une excellente nuit. Voilà une journée chaude qui s'annonce sur l'ensemble du département. Semaine d'ailleurs avec des températures élevées. On voit ça dans ces 2h30 que nous allons passer ensemble sur Liberté FM. Restez avec nous jusqu'à 9h si vous le pouvez. Mais sinon, il y a plein de podcasts, libertéfm.fr, pour tout savoir et retrouver. Bah, par exemple, nos invités. Marilyn Ridouane sera l'une de nos intervenantes. Elle est responsable d'édition du Petit Futé. Et nous parlerons avec elle du château de Fayolle qu'elle met à l'honneur dans l'édition 2026 du Petit Futé. C'est à suivre dans quelques minutes. Nous irons avec Lou Corlin à la ferme du Parcours. Il y a des animations pendant ce mois d'août. C'est l'occasion de l'écouter. Ce sera à 8h05. On parlera également exposition et concert à Ribérac avec Nicolas Platon et Mélanie Sélarié tout à l'heure à 8h20. Différents rendez-vous en plus de l'exposition consacrée à Jeanne Frédac à voir en ce moment. Et pendant quelques jours encore à la collégiale de Ribérac, il y a des animations avec les mardis. Soir, ça tombe bien, on est mardi. On s'organise donc pour cette soirée au cœur de Ribérac. Et puis, il y aura également des concerts demain et vendredi à la collégiale Notre-Dame de Ribérac. Toutes les explications sur ces rendez-vous culturels tout à l'heure à 8h20 sur le 96.1. Voilà pour nos invités. On retrouvera Eva pour l'horoscope, Thierry pour le programme télé, mais aussi l'éphéméride. À propos de fiction, un biopic sur la vie de Joséphine Baker sera tourné en partie en Dordogne. Il est en préparation, réalisé par Maïmouna Doucouré. Le tournage débutera le mois prochain en partie au château des Milandes. Et puis, ce sera 7h15. On retrouvera Jenny pour l'agenda de cette semaine, pour la chronique cinéma à 8h15. Guillaume pour les histoires d'un jour autour de l'éphéméride du sport. Bref, de nombreux rendez-vous. Restez, je vous le disais, avec nous au moins jusqu'à 9h. Tout de suite, les titres de l'actualité.

0: Une association dénonce des tirs de nuit contre des cerfs et des chevreuils. Cela se passe à Sainte-Foy-de-Longa et Mauzac et Grand Castan. Dans l'actualité, le corps retrouvé en Corrèze pourrait être celui de Xavier Boitrel. Une maison détruite à Font-Roc dans un incendie. Un champ a pris feu à cause d'un câble électrique à Saint-Martin-de-Gurson. Une conductrice a perdu le contrôle de sa voiture et a percuté une barrière de sécurité au Zeizi de Taillac, à Vert. Une sortie de route en raison d'un malaise. Et puis la météo avec des températures en hausse et une vigilance jaune à la canicule pour aujourd'hui.
1: Et nous sommes le 11 août, aujourd'hui nous fêtons les clercs et en ce 11 août je pourrais vous parler de la déclaration de guerre de la France à l'Autriche-Hongrie en 1914 ou encore de l'instauration du suffrage universel en 1792. Mais le 11 août en 480 avant Jésus-Christ s'est déroulée la bataille des Thermopyles. Si vous avez vu le film 300 de Zack Snyder, vous savez de quoi je parle. Cette bataille des Thermopyles reste l'un des plus célèbres faits d'armes de l'histoire antique. Elle oppose les Grecs à l'Empire perse qui progresse le long de la côte en direction d'Athènes. L'armée grecque tente de retenir l'armée de Xerxès Ier, forte de 300 000 hommes, selon l'historien Hérodote. Suite à une manœuvre de contournement, les Grecs reculent pour organiser leur défense. Seuls 1000 soldats, dont 300 Spartiates, commandés par le roi Léonidas Ier, décident de combattre jusqu'au sacrifice. L'élément clé de cette bataille tient dans la topographie du lieu. Une petite bande de terre avec deux falaises de chaque côté. L'une plonge dans le golfe Maliaque, l'autre monte à la verticale. Les Grecs et les Spartiates feront ce pari que 300 hommes pourront tenir quelques jours contre l'immense armée de Xerxès et que la fierté du roi perse l'obligera à ne pas reculer. Et ils tiendront 3 jours avant de se sacrifier. Une bataille qui permettra au reste de la Grèce d'évacuer plusieurs territoires, dont Athènes, et aux armées de se reformer en nombre jusqu'à la bataille de Salamine. Victoire décisive des Grecs contre Xerxès. La citation du jour est signée de l'historien grec Hérodote. Mieux vaut subir la moitié des maux auxquels on s'attend que de rester dans l'apathie par crainte de se...

0: Un rendez-vous sur Liberté FM. Marilyn Ridouane est avec nous. Bonjour.
1: Bonjour Pascal.
0: Pour des petites chroniques, mettre en avant des lieux, des personnalités de notre territoire, du grand Ribéracois.
1: Exactement.
0: Un petit peu comme la version papier du petit futé.
1: Voilà, là c'est quelques petites adresses qui peuvent être très sympas à découvrir dans l'été.
0: Très bien, aussi bien pour les locaux que pour les touristes.
1: Exactement, pour les deux.
0: Quelle est donc la première destination que vous nous proposez?
1: Alors cet été, Pascal, je vous emmène découvrir l'un des joyaux du Périgord vert, le château de Fayolle. Vous connaissez, je suppose. Niché au cœur d'un parc de 55 hectares et inscrit au monument historique, c'est un château qui fait actuellement l'objet d'une restauration plutôt d'envergure, qui redonne vie à cet ensemble du 18e et 19e siècle. Mais Fayolle, Pascal, ce n'est pas seulement un château admiré, c'est un lieu qui se vit. Vous pourrez choisir alors soit la visite vraiment qui vous ressemble, soit historique pour tout connaître de son passé, façon urbex pour explorer ses espaces les plus insolites, compter en compagnie du majordome, nocturne à la lueur des lanternes ou encore la visite secrète, je ne sais pas si vous l'avez faite Pascal, aux côtés du propriétaire Grégory pour découvrir les coulisses de cette incroyable demeure. Et puis, tout l'été, bien sûr, on a un domaine qui s'anime. Je crois que vous avez déjà eu l'occasion d'y aller là, dans l'été, découvrir un concert. Alors, chaque samedi soir, on a un verre à Fayolle qui vous invite à profiter d'un coucher de soleil dans une ambiance jazz au café-terrasse. Les mardis et vendredis, c'est place à la guinguette de Fayolle avec une restauration du terroir, concert et visite nocturne du château illuminé. Sans oublier les séances de cinéma en plein air. Si vous ne savez pas quoi faire le vendredi 24 juillet ou le mardi 25 août, Pascal, je vous invite à y aller.
0: Parfait.
1: Et enfin, ne manquez surtout pas le grand spectacle immersif du 1er au 9 août. Alors, on a quand même plus de 300 bénévoles entourés de professionnels du spectacle vivant qui vous entraînent dans un incroyable voyage à la belle époque, au cœur de la vie du marquis et de sa famille. C'est vraiment une expérience unique, émouvante et spectaculaire qui fait partie évidemment des rendez-vous incontournables de l'été en Dordogne.
0: Merci pour cette petite et passionnante présentation.
1: Merci Pascal.
0: On se retrouve très vite, Marilyn.
1: Oui, à très bientôt.

0: Mylène Farmer, adieu Tristana sur le 96.1. Tout de suite, on retrouve Eva. C'est l'heure de l'horoscope.
1: Mardi, on garde le rythme, les béliers, avec une victoire sportive ou un défi relevé qui booste votre morale. Taureau, ah, l'amour! Vous aspirez à construire, à créer quelque chose qui soit possible dans la durée. Gémeaux, quel succès! On s'arrache vos conseils et votre compagnie. Cancer, une balade au bord de l'eau vous redonne une sérénité royale. Lion, une petite sieste éclair sera votre meilleur allié. Les Vierges, vous avez mille occasions de vous faire positivement remarquer aujourd'hui. Balance, vous trouvez enfin l'accord parfait pour un voyage ou une sortie. Scorpion, une émotion forte se transforme en un élan créatif magnifique. Ami Sagittaire, cette journée va vous permettre de faire le point de façon intelligente sur vos acquis pour les faire fructifier. Les Capricornes, votre humour débloque une situation qui semblait totalement coincée. Verseau, changez vos habitudes, un nouvel itinéraire vous réserve une belle surprise. Et pour terminer, Poissons, un geste de tendresse inattendu vous remplit de joie pour la journée.
0: Merci, à tout à l'heure.
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10: Parlons aujourd'hui de mécanique, de grosses cylindrées et de circuits mythiques. Le 26 mai 1923, le premier départ des 24 heures du Mans était donné dans la Sarthe. Le but de cette nouvelle course automobile d'endurance, effectuer le maximum de distance en un tour d'horloge. Plusieurs équipages composés de 2 pilotes se relayant régulièrement sont sur la grille de départ de cette première édition. Ils sont au total 33 exactement. Et au final de 128 tours du circuit de la Sarthe, les Français André Lagache et René Léonard remportent cette édition inaugurale de la mythique course mensuelle organisée par l'ACO, l'Automobile Club de l'Ouest. L'histoire des 24 heures du Mans évolue avec celle de l'automobile. Au fur et à mesure des décennies, la belle sartoise n'a eu de cesse d'être l'épreuve étalon de la discipline d'endurance, des marques s'y spécialisent même, et puis que dire des grands noms associés à des succès sur le circuit des 24 heures du Mans, Jackie Hicks, Henri Pescarolo, Derek Bell, Phil Hill, et plus récemment les Yannick Delmas, ou encore le pilote le plus titré, le Danois Tom Christensen, et puis sans oublier les passes d'armes entre marques de voitures, l'aventure Porsche ou les Audi, la domination du milieu du siècle des Ferrari surveillée de près par Jaguar. Bref, 24 heures ne suffiraient même pas pour parler au mieux de la course d'endurance par excellence.
11: Allez, on se donne rendez-vous demain pour d'autres histoires d'un jour avec Mémoire Sport.
0: Eh bien, nous serons au rendez-vous. Merci beaucoup. À suivre le journal de 7h après Madonna.

0: Très bon début de journée, vous êtes sur Liberté FM, on poursuit cette matinale avec tout à l'heure deux invités pour parler d'un été culturel à Ribérac, Nicolas Platon, le maire de Ribérac, et Mélanie Sélarié, la responsable du service culturel, des animations tous les mardis, musique sur la place Léonardon, et puis musique également à la fin de cette semaine, enfin demain déjà, 21h, et puis vendredi et 21h aussi, à la collégiale Notre-Dame de Ribérac, où l'on peut voir encore pendant quelques jours l'exposition des œuvres de Jeanne Frédac. On en parlera de tout cela tout à l'heure. Ce sera à 8h20 sur le 96.1. Mais tout de suite, place à l'info. Il est 7h.
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0: Les titres de l'actualité avec tout d'abord les faits divers. Le corps retrouvé en Corrèze pourrait être celui de Xavier Boitrel. Une maison détruite dans un incendie à Font-Roc. Un champ a pris feu à cause d'un câble électrique à Saint-Martin-de-Gurson. Une immersion médiévale et gourmande au château de Bruzac demain. Nous irons aussi dans quelques instants près de Bordeaux où des riverains excédés par des actes de vandalisme. Enfin, la météo. Le soleil va très largement dominer cette journée de mardi. Quant aux températures, elles vont continuer de grimper. Bonjour, le 22 juillet dernier, un homme de 45 ans habitant à Moulédier, dans le Bergeracois, a été porté disparu. Selon nos confrères du quotidien La Montagne, son véhicule de couleur bleu nuit a été retrouvé sur un parking de la commune de Bord-les-Orgues, dans les alentours d'Ussel, avec la frontière avec le Cantal. Un corps, dimanche matin, a été retrouvé, comme l'a confirmé le procureur de la République de Tulle, François Tessier. Il pourrait s'agir de la personne disparue, mais le parquet reste prudent et ajoute que les investigations se poursuivent pour confirmer l'identification. Une douzaine de sapeurs-pompiers de Bergerac et Aimé sont intervenus dans la commune de Font-Roc pour l'incendie d'une maison de 100 mètres carrés. L'habitation qui se situe au lieu-dit du Tuquet du Maine a été entièrement détruite dans cet incendie provoqué par la foudre. Les deux personnes présentes dans le logement sont rapidement sorties et n'ont pas été blessées ni intoxiquées par les fumées. Les sapeurs-pompiers de Saint-Martin-de-Gurson, de Saint-Méard-de-Gurson, de Montpont-Ménestérol et de Villefranche-de-Longchat sont intervenus à Saint-Martin-de-Gurson pour un feu dans un pré à cause d'un impact de foudre. L'incendie a rapidement été maîtrisé après qu'un hectare de végétation a été détruite. Et puis un accident s'est produit sur la commune des Aizis de Taillac. Une conductrice de 19 ans rentrée chez elle après son service tardif dans un restaurant de la commune. Elle était fatiguée et n'a pas vu le virage. Elle a perdu le contrôle de sa voiture et a percuté la barrière de sécurité. Sa voiture s'est ensuite immobilisée au milieu de la chaussée. Elle est sortie seule de son véhicule et a prévenu les secours. La jeune fille a été transportée à l'hôpital de Sarlat pour des examens de contrôle. Son véhicule, lui, était détruit. Dans l'actualité également ce matin, l'association Renaissance du Vieux Bruzac propose une visite guidée des châteaux de Bruzac à Saint-Pierre-de-Colle, accompagnée d'une dégustation de recettes d'époque. L'accueil est assuré demain à partir de midi moins le quart par Sonia Brepouxiel qui présentera dans un premier temps les arts de la table. Pendant la visite du site, il sera proposé de goûter des mets médiévaux préparés selon des recettes puisées dans les ouvrages culinaires des 12e au 15e siècle. Ce sera l'occasion de découvrir les saveurs et des boissons que l'on ne cuisine plus, comme des fèves confites au gingembre, du poulet dit retour de croisade, c'est-à-dire cuit dans le citron et du lait d'amande, ou encore du blanc mangé toujours au lait d'amande. Les réservations sont fortement conseillées sur les sites internet du château de Bruzac ou à l'office de tourisme de Brantôme en Périgord. La CEPENSO en Dordogne, association de préservation de l'environnement, dénonce des tirs de nuit contre des cerfs et des chevreuils. L'association accuse la préfecture d'autoriser ces tirs pour préserver les cultures de maïs. C'est une décision absurde, lance Gérard Charolois, le président de l'association CEPENSO, qui accuse la préfecture d'autoriser ces tirs contre les cerfs et les chevreuils, en particulier sur les communes de Sainte-Foy-de-Longa, Mozac et Grand Castan et Saint-Laurent-des-Bâtons, une décision prise pour protéger les cultures de maïs. Dans l'actualité, mais en Gironde, rétroviseur cassé, pare-brise étoilé. Plus d'une dizaine de propriétaires de voitures ont été victimes d'actes de vandalisme alors que leur véhicule était stationné sur le parking de la résidence Les Serres de l'Hermitage à Gradignan. Plusieurs plaintes ont été déposées entre les mains de la police. Un individu a tenté de recommencer, mais il a été mis en fuite, selon une des victimes, dont le préjudice est conséquent. Les réparations engagées coûtent cher à certains résidents. L'enquête de police se poursuit. Dans l'actualité au niveau national et international cette fois-ci, violent tremblement de terre en Colombie, plus d'une centaine de morts découverts, mais les recherches se poursuivent ce matin. Dans l'actualité également, deux policiers municipaux de Toulouse ont été violemment attaqués.

0: Vigilance jaune face à la canicule, mais nous passerons demain en vigilance orange à partir de midi. Les températures s'affolent déjà, 21 degrés à Bouteille-Saint-Sébastien, 34 attendus à Cadouin dans le courant de l'après-midi. Le mercure qui pourrait dépasser dès demain d'ailleurs les 35 degrés sur le département, 35 à 36 du nord au sud du département. On n'atteindra pas les 40 degrés à l'ombre, nous dit Météo France, pour cet nouvel épisode caniculaire. Mais au niveau du ressenti, on devrait demain et jeudi avoir cette impression donc des 40 degrés.
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0: Bonne fête aux clercs aujourd'hui, en ce 223e jour de 2026. Le soleil s'est levé à 6h37, se couchera à 21h13. C'est la fête nationale au Tchad, jour de son indépendance en 1960. Toujours pour la Sainte Claire, journée chaude et claire, indique le dicton de ce jour.
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0: Un peu de musique et on poursuit cette matinale en parlant de télévision et d'un tournage annoncé au château d'Emilande. C'est un biopic sur Joséphine Baker qui sera tourné le mois prochain. Et puis nous irons tout à l'heure aussi à la ferme du Parco avec Lou Corlin. Elle est médiatrice culturelle dans ce site sur Échourgnac avec des animations pour ce mois d'août qu'elle nous présentera tout à l'heure.

0: Et le rendez-vous télé, c'est tout de suite, Thierry.
1: Bonjour, ma sélection télé pour votre soirée du mardi 11 août avec un film d'action sur TF1, Le Transporteur Héritage, désormais interprété par Ed Skrein. Franck Martin est contraint de participer à un braquage de banque et il se retrouve piégé alors que ses ennemis s'en prennent à son propre père. Dans un tout autre genre, Fenêtre sur cour sur France 5, grand classique d'Alfred Hitchcock avec James Stewart et Grace Kelly, bloqué chez lui par une jambe cassée. Un reporter photo enquête sur un possible meurtre dans l'immeuble d'en face. La suite est des championnats d'Europe d'athlétisme sur France 2. À suivre également la série OPJ qui continue sur France 3. Un nouveau numéro de Zone Interdite sur M6. Ophélie Meunier nous emmène au cœur de trois grandes foires organisées en France. Une fête agricole du Loir-et-Cher, la foire internationale de Marseille et enfin la course de caisse à savon à Toulouse. De la musique sur W9 avec les 20 chansons de Michel Sardou préférées des Français. Et puis sur France 4, le magazine Les Trésors des vignobles français. Très belle soirée télé à tous.
0: Merci. Alors pas télé mais cinéma. Un biopic sur la vie de Joséphine Baker est en cours de préparation. Ça fait plus de 3 ans que la réalisatrice Maïmouna Doucouré voulait faire ce film, un biopic sur la vie de l'artiste Joséphine Baker. Le premier pour le cinéma actuellement en cours de préparation. Le tournage débutera en septembre avec quelques scènes prévues en Dordogne. 16 sociétés de production ont tenté de faire un film pour le cinéma sur la vie de Joséphine Baker depuis 1968 sans qu'aucune n'y soit parvenue. La réalisatrice Maïmouna Doucouré, connue notamment pour le film Mignonne, sera aux manettes de ce long métrage. Ce film sera un parti pris sur la vie de l'artiste avec des flashbacks depuis son enfance dans les ghettos de Saint-Louis, ses combats pour les droits civiques aux États-Unis jusqu'à son engagement dans la résistance pendant la Seconde Guerre mondiale. L'artiste, productrice et danseuse britannique FKA Twigs a été choisie pour interpréter Joséphine Baker. Selon un membre de la production, les noms de Grégory Montel, Benjamin Millepied ou encore Alex Lutz sont au casting. Produit par Bien ou Bien Productions et Studio Canal avec la participation des enfants de Joséphine Baker, le film sera tourné principalement à Paris ainsi que dans des studios à Budapest, en Hongrie. Quelques jours de tournage sont toutefois prévus en Dordogne, à la fin octobre, pour une scène notamment avec la tribu arc-en-ciel, les 12 enfants adoptés par Joséphine Baker. Le tournage n'aura pas lieu au château des Milandes pour des raisons d'organisation, mais dans un autre château dans la région de Périgueux. Afin de réaliser ces quelques scènes, la production recherche des enfants pour interpréter les enfants de la tribu arc-en-ciel. Le tournage est prévu sur une journée aux alentours du 26 octobre. Il n'y a aucune expérience requise. Les personnes intéressées peuvent contacter la directrice du casting à l'adresse casting.jb25@gmail.com. On ne connaît pas encore la date de sortie du film. Donc pour ce film, Joséphine Baker, des enfants en silhouette pour jouer donc les enfants de Joséphine Baker, enfants adoptifs. On recherche un petit garçon asiatique entre 8 et 10 ans, un garçon caucasien blond entre 5 et 6 ans, un petit garçon noir entre 9 et 10 ans, deux petits garçons caucasiens châtains entre 9 et 10 ans et 3 et 4 ans, deux petits garçons d'origine maghrébine entre 7 et 8 ans, une petite fille caucasienne entre 6 et 7 ans, un petit garçon noir entre 4 et 5 ans et un petit garçon d'origine d'Amérique latine entre 4 et 5 ans. Tournage donc fin octobre, rémunération avec convention collective de la production cinématographique. Vos candidatures donc sont envoyées avec nom, prénom, âge, date de naissance, taille et ville de résidence, ainsi qu'avec un numéro de téléphone et une photo récente, casting.jb25@gmail.com, le tout écrit en minuscules.
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1: Bonjour à tous, c'est Gianni, on se retrouve pour vos idées de sorties. Chaque mardi du mois d'août à Le Pizou, les festines de 18h30 à 23h30, c'est un marché gourmand musical avec des cadeaux et des mascottes, où chaque mardi des DJ et artistes viendront animer vos soirées. Mercredi 12 août, méga loto à la salle des fêtes de Ménesplé à 20h45, c'est animé par le club avec de nombreux lots à gagner, tombola et jeux du bar avec bien sûr buvette sur place, réservation au 06 07 35 20 70. Vendredi 14 août à partir de 19h à Vincennes, 3ème édition du marché de producteurs gourmands avec tombola et de nombreux lots à gagner, produits locaux, plats gourmands et ambiance musicale garantie. Le marché aura lieu à la place de la mairie. Vendredi 14 août à 20h45 à Mansignac, méga loto animé par Lionel et organisé par l'association Les Amis du Pain, c'est 15€ par personne, le carton à volonté ou 10€, la plaque de 6 avec 17 parties et de nombreux lots à gagner comme une carte cadeau 2000€, un spa 4 places et bien d'autres lots encore, restauration sur place, frites, kebab, burger, buvette, pâtisserie et glace. Samedi 15 août, fête Saint-Roch-Lille, avec au programme toute la journée vide-grenier, le matin concours de pêche et repas champêtre le midi, à 15h ouverture de la fête foraine, 17h jeux pour enfants et défilé de vélo-fleurs, 20h repas grillade de 22h à 2h, soirée dansante animée par le Martin Mix. Dimanche 16 août, deuxième jour de la fête Saint-Roch-Lille, avec au programme un baptême de moto de 10h à 17h, à 10h rallye pédestre, à 16h l'ouverture de la fête foraine, 17h grand défilé de chars, à 20h jambon braisé, haricots Cohen pour le repas, de 21h à 2h soirée dansante animée par Thierry Combo, à 22h30 défilé lumineux et à 23h feu d'artifice. Dimanche 16 août, à 20h30 à Mansignac, Mégaloto animé par Lionel et organisé par l'association Les Amis du Pain, c'est 10€ par personne le carton à volonté avec 18 parties, de nombreux lots à gagner avec une tondeuse robot, 6 chariots garnis, des cartes cadeaux de 500 ou 1000€ et bien d'autres lots à corps avec bien sûr restauration sur place, frites, kebab, burger, buvette, pâtisserie et glace. Lundi 17 août, troisième jour de la fête Saint-Roch-Lille, avec au programme à 9h30 une visite guidée histoire et découverte de l'île, à 14h concours de pétanque, à 15h ouverture de la fête foraine, à 19h30 restauration avec l'association Les Passe-Temps de l'île, à 21h karaoké animé par Aquarelle et à 22h défilé de chars illuminés. Puis mardi 18 août, dernier jour de la fête Saint-Roch-Lille, avec au programme à 8h30 randonnée pédestre, à 14h concours de pétanque, 15h ouverture de la fête foraine, à 19h30 repas grillade, à 20h30 le tirage au sort de la tombola, à 21h soirée dansante costumée animée par Jean-Marc DJ, accompagnée d'une bataille de confettis, et à 2h clôture de la fête Saint-Roch 2026. Vendredi 28 août, méga loto à Ménesplé, organisé par le club, c'est à la salle des fêtes à 20h45 avec de nombreux lots à gagner, tombola et jeux du bar, réservation au 06 07 35 20 70. Et voilà, c'était vos idées de sortie. Si vous voulez retrouver toutes ces informations, c'est sur le site internet de Liberté FM. Et si vous aussi vous organisez une manifestation et que vous souhaitez la faire diffuser sur nos antennes, c'est à contact@libertefm.fr. Et sur ce, je vous souhaite de passer une agréable journée.
2: Merci beaucoup. Dans le cadre de sa saison estivale, l'association des Amis de l'Orgue de la Cité à Périgueux invite le public demain. L'organiste d'origine russe Antoine Metzelin sera aux commandes. Les amateurs d'orgue ont donc rendez-vous à 18h à l'église de la Cité de Périgueux pour une nouvelle étape des heures d'orgue d'été. L'association accueille pour l'occasion l'organiste et pianiste Antoine Metzelin, né à Saint-Pétersbourg en Russie, formé au triple cursus piano, orgue et composition au sein de l'école russe avant de s'installer en France au début des années 90. Ce lauréat du concours international Union des femmes artistes musiciennes de Paris est organiste à l'église Saint-Michel des Lions et accompagnateur au conservatoire de Limoges. Pour ce récital demain à 18h, l'interprète proposera un itinéraire musical à travers l'Europe, de la Renaissance et du Baroque. baroque, mêlant pièces espagnoles, flamandes, italiennes et françaises. Un écran géant installé dans la nef permettra de suivre son jeu en direct. L'entrée est libre, accès à la tribune par petits groupes, et cela uniquement après le concert.
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0: Vous êtes sur Liberté FM, très belle journée. Nous sommes le 11 août, il va faire chaud, je vous en reparle dans le journal. Il est 7h30.
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0: Voici les titres de cette nouvelle édition d'Info. Dans l'actualité, une maison détruite dans un incendie à Font-Roc. Un champ a pris feu à Saint-Martin-de-Gurson. Une conductrice a perdu le contrôle de sa voiture au Zaizy de Taillac. À Dôme, une sexagénaire est tombée de vélo et s'est blessée. Et puis, une jeune conductrice sort de la route après un malaise. Dans l'actualité, à Bergerac, un propriétaire squatte sa propre maison pour faire partir ses locataires qui ont refusé de quitter les lieux. Nous irons en Charente pour découvrir le jardin médiéval de Tusson. Voilà, en cette période chaude, un écrin de verdure hors du temps. Et puis la météo, vous l'avez compris, il va faire chaud aujourd'hui avant un pic de température demain et jeudi. Bonjour. Une dizaine de sapeurs-pompiers de Bergerac et Aimé sont intervenus à Font-Roc pour un incendie dans une maison. L'habitation de 100 mètres carrés a été entièrement détruite dans cet incendie provoqué par la foudre. Les deux personnes présentes dans le logement sont rapidement sorties et n'ont pas été blessées ou intoxiquées par les fumées. Les sapeurs-pompiers de Saint-Martin-de-Gurson, de Saint-Méard-de-Gurson, de Montpont-Ménestérol et de Villefranche-de-Longchat sont intervenus à Saint-Martin-de-Gurson pour un feu dans un pré à cause d'un impact de foudre. L'incendie a rapidement été maîtrisé après qu'un hectare de végétation a été détruit. Un accident s'est produit au Zaizy de Taillac. Une conductrice de 19 ans rentrée chez elle à Saint-Caprès de Lalinde après son service tardif dans un restaurant de la commune. Elle était fatiguée et n'a pas vu le virage. Elle a perdu le contrôle de sa voiture et a percuté la barrière de sécurité. Son véhicule s'est ensuite immobilisé au milieu de la chaussée. Elle est sortie seule de sa voiture et a prévenu les secours. La jeune fille a été transportée à l'hôpital Leclerc de Sarlat pour des examens de contrôle. Quant au véhicule, il a été détruit. Une femme de 62 ans de nationalité hollandaise circulait à vélo le long de la Dordogne lorsqu'elle a fait une chute en voulant contourner un obstacle sur une route fermée. Elle a été secourue sur la chaussée et ramenée à la base de canoë de Dôme en attendant les secours. Elle a été transportée là aussi à l'hôpital Leclerc de Sarlat où une fracture de la clavicule gauche lui a été diagnostiquée. Enfin, une femme de 59 ans circulait sur la route de Salon de Verre lorsqu'elle a fait un malaise au volant. La voiture a changé de voie et a terminé sa course sur le bas-côté. Heureusement, elle circulait à faible allure. Il n'y a pas eu de blessés. À Bergerac, un propriétaire a souhaité reprendre son logement après être revenu du Canada, pays où il a habité pendant 2 ans. À son retour, et alors qu'il les avait prévenus, ses locataires ont refusé de quitter les lieux. L'homme décide alors de s'installer dans sa propre maison. La police est venue le sortir de chez lui. Face à cette situation, le propriétaire décide d'installer une caravane devant sa maison. Au même moment, il découvre que ses locataires ont ouvert un compte d'eau à son nom. Il coupe l'arrivée d'eau, explique-t-il. En représailles, ses locataires ont coupé l'électricité de la caravane. Il a contacté le fournisseur d'électricité. Le compteur électrique de la maison a été baissé au maximum. Il a récupéré son logement toutefois après le départ de ses locataires excédés. Sur place, le propriétaire découvre alors les dégâts. Les locataires, en partant, ont tout détruit à l'intérieur de la maison. Dans l'actualité, ce matin, une actualité un peu plus paisible, fort heureusement. Nous voici en Charente, précisément à Tusson, un jardin monastique médiéval d'une quiétude rare invite à la contemplation. Il y a des jardins qui invitent à ralentir, à s'arrêter, à respirer. Eh bien, celui de Tusson est de ceux-là. avec des vieux murs qui semblent tenir le monde moderne à distance. Ce jardin monastique médiéval de 1200 mètres carrés, composé de plusieurs espaces, dégage une quiétude rare. En pénétrant dans le premier espace, le jardin des simples, après avoir traversé une superbe tonnelle en bois surmontée de roses, on découvre en son centre une fontaine qui murmure doucement, entourée de plantes médicinales soigneusement disposées en carré. Puis plus loin, un enclos consacré aux fleurs d'église et un verger cimetière mêlant arbres

0: fruitiers et pierres tombales, quelques 80 espèces végétales, toutes sélectionnées pour leur authenticité médiévale, composent un lieu propice au recueillement autant qu'à la flânerie. Derrière ce havre de sérénité se cache une histoire bien plus grande, celle de Marguerite de Valois d'Angoulême, reine de Navarre, sœur de François Ier, grand-mère maternelle d'Henri IV et femme de lettres. Logée au prieuré de Fontevraud, l'un des deux plus grands de l'ordre en France, dont il reste de beaux éléments, elle fit de Tusson l'un de ses refuges de prédilection. Pour accéder au jardin, pas d'autre choix que de passer par la maison du patrimoine, et sa visite vaut le détour. Elle réunit deux logis Renaissance classés monuments historiques, reconvertis en un ensemble destiné aux arts et au patrimoine, avec des reconstitutions d'intérieurs anciens, une distillerie et des événements potentiels. Une fois sortie, difficile de ne pas poursuivre l'exploration dans les ruelles du village qui semble être un prolongement de ce jardin avec ses venelles fleuri. Vous pouvez découvrir par le biais de visites gratuites ce jardin monastique qui est en accès libre de 9h à 18h. La maison du patrimoine, elle, est accessible du mardi au dimanche de 10h à 13h et de 15h à 18h. Dans le reste de l'actualité, avant de parler météo et canicule sur notre département en particulier, même si 43 départements sont en vigilance canicule, 67 le seront demain. D'abord donc ce violent tremblement de terre en Colombie qui a fait plus d'une centaine de victimes. Les recherches évidemment se poursuivent ce matin après ce violent tremblement de terre. L'Agence nationale de sécurité du médicament alerte sur deux nouveaux sites internet qui font la promotion de thérapies par cellules souches non autorisées en France et qui guériraient le cancer. Dans l'actualité également, des policiers municipaux de Toulouse ont été violemment attaqués hier soir à coups de couteau par un individu armé qui a crié à plusieurs reprises « Allahu Akbar ». Et puis donc 43 départements en alerte canicule aujourd'hui.
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0: Alors pour la Dordogne, c'est encore une vigilance jaune sur le département aujourd'hui, mais tout autour, il y aura bien cette vigilance face donc à la canicule qui s'installe. Ce sera un épisode assez bref, nous dit Météo France, mais jusqu'à vendredi, il va faire chaud sur le département. Côté température, 21 degrés à Cressac ce matin. On ira pour cet après-midi jusqu'à 34 à Pontport dans le sud du département et nous basculerons donc en vigilance orange canicule à partir de demain. Le département sera en effet dès 6h du matin en vigilance orange avec un mercure pour demain après-midi autour des 35 à 36 degrés. Toutefois, nous ne devrions pas pour ce cinquième épisode caniculaire atteindre les 40 degrés comme ce fut le cas pour l'épisode précédent. On ira quand même jusqu'à 38 degrés dans le Bergeracois. Ce sera pour jeudi qui devrait être la journée la plus chaude de cet épisode caniculaire.
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0: Et l'on retrouve tout de suite Thierry pour l'éphéméride. Bonne journée.
2: Et nous sommes le 11 août, aujourd'hui nous fêtons les clercs et en ce 11 août je pourrais vous parler de la déclaration de guerre de la France à l'Autriche-Hongrie en 1914 ou encore de l'instauration du suffrage universel en 1792. Mais le 11 août en 480 avant Jésus-Christ s'est déroulée la bataille des Thermopyles. Si vous avez vu le film 300 de Zack Snyder, vous savez de quoi je parle. Cette bataille des Thermopyles reste l'un des plus célèbres faits d'armes de l'histoire antique. Elle oppose les Grecs à l'Empire perse qui progresse le long de la côte en direction d'Athènes. L'armée grecque tente de retenir l'armée de Xerxès Ier, forte de 300 000 hommes, selon l'historien Hérodote. Suite à une manœuvre de contournement, les Grecs reculent pour organiser leur défense. Seuls 1000 soldats, dont 300 Spartiates, commandés par le roi Léonidas Ier, décident de combattre jusqu'au sacrifice. L'élément clé de cette bataille tient dans la topographie

0: du lieu. Une petite bande de terre avec deux falaises de chaque côté. L'une plonge dans le golfe Maliac, l'autre monte à la verticale. Les Grecs et les Spartiates feront ce pari que 300 hommes pourront tenir quelques jours contre l'immense armée de Xerxès et que la fierté du roi perse l'obligera à ne pas reculer. Et ils tiendront 3 jours avant de se sacrifier. Une bataille qui permettra au reste de la Grèce d'évacuer plusieurs territoires, dont Athènes, et aux armées de se reformer en nombre jusqu'à la bataille de Salamine. Victoire décisive des Grecs contre Xerxès. La citation du jour est signée de l'historien grec Hérodote. Mieux vaut subir la moitié des maux auxquels on s'attend que de rester dans l'apathie par crainte de ce qui pourrait advenir.
1: Merci beaucoup. La musique et puis les rendez-vous dans les communes.

0: Quelques rendez-vous dans les communes pour aujourd'hui. Contes et jeux au bord de la Drône, proposé par la médiathèque Jean Massé de Tocane-Saint-Apre. Rendez-vous à 11h avec Marie-Christine et les jeux, c'est à 14h avec à l'offre rendez-vous au camping Le Pré Sec. À Ribérac, concert avec Élise et Campo Blanco à partir de 20h sur la place Léonardon de Ribérac. C'est gratuit, mais on en parle tout à l'heure avec Nicolas Platon et Mélanie Sellary. Et ce sera à 8h20 pour évoquer les rendez-vous culturels de ce mois d'août à Ribérac. À Chalet, Nocturne Astronomie, proposé dans le cadre de l'exposition Vente, Métiers d'art et compagnie au cloître de l'église Saint-Martial. C'est à partir de 19h. À Saint-Olé, rendez-vous à 14h30 sur la place Mistral. Découverte d'une ferme pédagogique avec élevage d'ovins et visite d'une cidrerie artisanale à La Roche-Chalet. On en parlait hier matin avec Jocelyne du Périgord Inattendu. Vous pouvez retrouver en podcast évidemment cet entretien sur libertéfm.fr. À Gros-Léjac, la place de la Mouline présente la féerie du cirque. C'est un spectacle unique prévu à 18h qui met en scène Mickey, Minnie, Pat Patrouille et des clowns, des acrobates et des équilibristes. À Mogens et Miremont, le grand studio d'enregistrement enterré Sphère Studio est accessible à 14h pour une rencontre musicale avec Pascal Escoyer et c'est gratuit. À Neuvic-sur-Lille, rencontre avec des producteurs locaux, le caviar de Neuvic, ce mardi de 10h à 12h. Rendez-vous à l'office de tourisme de Neuvic. À Périgueux, une balade en vélo, connecté s'il vous plaît, c'est à 10h. Et à 11h à l'espace L'Hostalet pour les seniors. Et pour les seniors aussi à Périgueux, toujours à l'espace L'Hostalet, un salon d'écoute à 14h. Enfin à Vanxin, l'association Mémoire et Nature propose une visite commentée du Clouseau. C'est à 10h, il est conseillé de réserver. La visite est gratuite.
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0: Un petit peu de musique et puis on se retrouve juste après notre invité Lou Corlin, qui est médiatrice culturelle à la ferme du Parco, nous fera un petit inventaire des animations de ce mois d'août.

0: L'horoscope de ce mardi, tout de suite avec Eva.
1: Mardi, on garde le rythme, les béliers, avec une victoire sportive ou un défi relevé qui booste votre morale. Taureau, ah, l'amour! Vous aspirez à construire, à créer quelque chose qui soit possible dans la durée. Gémeaux, quel succès! On s'arrache vos conseils et votre compagnie. Cancer, une balade au bord de l'eau vous redonne une sérénité royale. Lion, une petite sieste éclair sera votre meilleur allié. Les Vierges, vous avez mille occasions de vous faire positivement remarquer aujourd'hui. Balance, vous trouvez enfin l'accord parfait pour un voyage ou une sortie. Scorpion, une émotion forte se transforme en un élan créatif magnifique. Amis Sagittaires, cette journée va vous permettre de faire le point de façon intelligente sur vos acquis pour les faire fructifier. Les Capricornes, votre humour débloque une situation qui semblait totalement coincée. Verseau, changez vos habitudes, un nouvel itinéraire vous réserve une belle surprise. Et pour terminer, Poissons, un geste de tendresse inattendu vous remplit de joie pour la journée.
0: Merci, à tout à l'heure.
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0: Notre invitée à présent au téléphone, Lou Corlin, médiatrice culturelle et environnementale à la ferme du Parco à Échourgnac. Bonjour Lou.
8: Bonjour.
0: Nous allons parler de différents rendez-vous au mois d'août à la ferme du Parco, ateliers, conférences, balades et expositions. D'ailleurs, parce qu'en ce moment même, il y a une exposition à voir.
8: Exactement, donc tout l'été vous avez une exposition sur le thème du jardin, jardiner la rue, la végétalisation de l'espace public dans notre maison historique du site, qui sera disponible sur les horaires d'ouverture donc de cette maison historique de 10h30 à 12h30 et de 14h30 à 18h30, donc tous les jours sauf le lundi. Et c'est un prêt du CAUE de Dordogne donc qui a inauguré cette exposition début juillet. Dans nos locaux.
0: Très bien, donc c'est accessible à tout le monde, évidemment.
8: Exactement.
0: Parmi les autres rendez-vous, donc, des rencontres aussi, tiens, avec des chauves-souris.
8: Oui, alors, le mardi 4 août, nous avons la LPO de Dordogne, la Ligue de Protection pour les Oiseaux, qui nous fait l'honneur de venir à la ferme du Parco sur la soirée donc, du mardi 4 août, de 20h30 à 22h30. C'est dans le cadre de l'été actif, en partenariat avec l'Office de tourisme de Montpont, et pour les réservations de cette animation donc gratuite pour tous, ça sera au 05 53 82 23 77. C'est aussi ouvert aux enfants qui sont accompagnés d'un adulte, bien sûr.
0: Bien. Oui, on vous écoute.
8: Nous avons des ateliers jeunes publics tout l'été, donc tous les mercredis et les vendredis, après-midi, de 15h à 17h. C'est au prix de 5€ par enfant. Pour des enfants âgés entre 5 et 12 ans, bien sûr, si vous avez un ou deux ans d'écart pour la réservation, il n'y a pas de souci, vous pouvez quand même nous appeler. Ça commence le mercredi 5 août avec, au tout départ, un atelier de cuisine sauvage. Donc nous allons faire par exemple du pesto d'ortie, du fromage frais aux herbes, du jardin. Alors ça sera le mercredi 5 et le mercredi 12 août.
0: Ok.
8: Sur la okay. Même la même thématique, nous avons donc les vendredis 7 et 14 août, Explore Forêt. Donc on va partir en forêt, faire des cartes nature où on colle de la végétation, on va parler d'une tortue d'eau douce, sauf si les sentiers sont fermés au public, parce que là en ce moment c'est fermé. Donc dans ce cas-là, nous ferons des bombes à graines avec les enfants que nous pourrons lancer sur le site.
0: Pourquoi pas ?
8: Voilà, exactement. La semaine d'après, nous avons le mercredi 19 août et le mercredi 26 août, pour la dernière semaine de l'été, un atelier pour les petits vanniers. Vous allez réaliser des petits objets en osier. La dernière thématique de l'été, ça sera sur les gardiens du jardin, donc tous les animaux qui sont reliés au jardin. Les vendredis 21 et 28 août, où on fera une petite chasse au trésor dans le jardin du Parco.
0: Les enfants sont toujours mis à l'honneur hein, sur cette ferme du Parco, avec de nombreux ateliers.
8: Oui, exactement. Les ateliers jeunes publics sont donc proposés tout au long de l'année, toutes les vacances scolaires.
0: Et on le voit donc avec la programmation que vous venez de nous faire à l'instant. Exactement.
8: Donc sur réservation au 05 53 81 99 28 ou au 07 85 02 35 26 ou par mail à leparcot tout en minuscule @outmail.com.
0: Très bien, on a noté tout ça.
8: Super.
0: Y a-t-il d'autres rendez-vous à annoncer pour ce mois d'août, Lou ?
8: Oui, alors nous avons la 26e balade musicale de la ferme du Parco, où vous allez partir donc, le vendredi 7 août à partir de 18h30 sur le sentier découverte en écoutant trois groupes de musique différents. Vous avez le duo Tusta avec de la musique traditionnelle, la Mère Michel avec des chansons françaises revisitées et Céline Coquet qui nous présentera du jazz sous forme de conférence musicale. Donc cette balade musicale est au prix de 11 euros par adulte si vous prenez que la balade. Si vous prenez la balade avec le repas, ça sera au prix de 29 euros.
0: Donc là aussi inscription.
8: Exactement, uniquement sur inscription, bien sûr, on prend quand même les inscriptions de dernière minute puisqu'on prévoit une marge, mais l'inscription en ligne est possible sur notre site internet et avec les mêmes coordonnées que je viens de vous donner tout à l'heure.
0: Ok, et comme nous sommes au mois d'août et qu'on a énormément d'étoiles filantes lorsque le ciel est clair, il y aura la nuit des étoiles.
8: Exactement, donc ça sera le lendemain de la balade musicale. Nous avons le samedi 8 août à partir de 19h, donc la nuit des étoiles. Nous nous observons avec le club d'astronomie de Chenaux, la Voie lactée, avec tout leur matériel précis d'observation, le ciel étoilé de la ferme du Parco. Donc à partir de 19h, nous avons une buvette et une petite restauration, celle-ci également sur réservation. Et à partir de 22h, une observation du ciel.
0: Et là aussi, c'est ouvert à tout le monde, faut-il réserver ?
8: Exactement, vaut mieux. Alors, vous pouvez réserver pour le repas, donc la réservation est conseillée. Après, à partir de 22h, donc pour l'observation du ciel, c'est ouvert à tous, sans réservation obligatoire.
0: Très bien. Un autre rendez-vous peut-être ?
8: Oui, alors le dernier rendez-vous exactement d'août, vous avez le mardi 18 août, une animation, donc la vie du bois mort, qui est proposée par les butineurs du bonheur, de 10h à midi, toujours dans le cadre de l'été actif, comme la rencontre des chauves-souris du mardi 4 août. Donc vous avez pour la vie du bois mort, les inscriptions auprès de l'office de tourisme de Montpont. Donc toujours au 05 53 82 23 77. C'est une animation également gratuite et ouverte à tous avec les enfants accompagnés d'un adulte.
0: On peut de toute façon retrouver l'ensemble de ces informations et numéros de téléphone sur le site internet ou les réseaux sociaux. Hein.
8: Exactement, donc www.parcot.org, donc Parcot, P-A-R-C-O-T.
0: Et on note aussi sur son agenda une date importante au mois de septembre avec les journées du patrimoine.
8: Exactement, alors en septembre, nous avons le dimanche 20 septembre, dans le cadre des journées nationales du patrimoine, la 43e édition du patrimoine en péril, et nous proposons des visites libres et guidées du monument historique, donc tout au long de la journée, des démonstrations de savoir-faire des vieux métiers comme du filage, etc., filage de la laine, et différentes animations.
0: Mais on aura l'occasion d'en reparler. Hein.
8: Oui, exactement. Sur réservation, toujours pour le repas du midi, un casse-croûte paysan sera proposé par notre association.
0: Bon, on peut d'ores et déjà noter la date, le 20 septembre, mais Lou, on se donne rendez-vous en septembre pour parler de tout ça.
8: Exactement.
0: Merci.
8: On aura plus de détails.
0: Ben, avec plaisir. Merci en tout cas pour ces quelques instants, Lou Corlin, de la ferme
8: Merci
0: du parcours.
8: Beaucoup.
0: À bientôt.
8: À bientôt, bonne journée.
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0: Voici les titres de cette nouvelle édition. Un champ prend feu à cause d'un coup de foudre. Ça s'est passé à Saint-Martin-de-Gurson, une maison détruite par un incendie à Font-Roc, une perte de contrôle aux Eizy de Taillac et une autre sur la commune de Vert. Une sexagénaire est tombée de vélo et s'est blessée. Dans l'actualité, nous changerons de département d'ici quelques instants pour aller en Lot-et-Garonne. Et puis la météo avec des températures élevées pour aujourd'hui sur notre département. Bonjour. Mais tout d'abord à Bergerac, un propriétaire a souhaité reprendre son logement après être revenu du Canada, pays où il a habité pendant 2 ans. À son retour, et alors qu'il les avait prévenus, ses locataires ont refusé de quitter les lieux. L'homme décide alors de s'installer dans sa propre maison, mais la police est venue le sortir de chez lui et se retrouve ainsi à la rue. Face à cette situation, le propriétaire décide d'installer une caravane devant sa maison. Au même moment, il découvre que ses locataires ont ouvert un compte d'eau à son nom. Arrivée d'eau qu'il va couper. En représailles, les locataires ont coupé l'électricité de la caravane. Le propriétaire contacte son fournisseur d'électricité et baisse le compteur électrique de la maison au minimum, ce qui fera partir au bout de quelques jours les locataires. Le propriétaire va certes récupérer son logement, mais sur place, il découvre que les locataires, en partant, ont saccagé l'intérieur de la maison. Le coût des dégâts sont estimés à plus de 40 000 euros. Une douzaine de sapeurs-pompiers de Bergerac et Aimé sont intervenus à Font-Roc pour un incendie dans une maison de 100 mètres carrés. L'habitation qui se situe au lieu dit Tuquet du Maine a été entièrement détruite dans cet incendie provoqué par la foudre. Les deux personnes présentes dans le logement sont rapidement sorties et n'ont pas été blessées ni intoxiquées par les fumées. Les sapeurs-pompiers de Saint-Martin-de-Gurson, Saint-Méard-de-Gurson, Montpont-Ménestérol et Villefranche-de-Longchat sont intervenus sur la commune de Saint-Martin-de-Gurson pour un feu dans un pré à cause d'un impact de foudre. L'incendie a rapidement été maîtrisé après qu'un hectare de végétation a été détruit. Un accident s'est produit sur la commune des Eizy de Taillac. Une conductrice de 19 ans rentrait chez elle à 5 après de Lalinde après son service tardif dans un restaurant de la commune. Elle était fatiguée et n'a pas vu le virage. Elle a perdu le contrôle de sa voiture et a percuté la barrière de sécurité. Sa voiture s'est ensuite immobilisée au milieu de la chaussée. Elle est sortie seule de son véhicule et a prévenu les secours. La jeune fille a été transportée à l'hôpital Leclerc de Sarlat pour des examens de contrôle. Son véhicule, lui, a été détruit. Une femme de 62 ans de nationalité hollandaise circulait à vélo le long de la Dordogne lorsqu'elle a fait une chute en voulant contourner un obstacle sur une route fermée. Elle a été secourue sur la chaussée et ramenée à la base de canoë de Dom en attendant les secours. Elle a été transportée également à l'hôpital Leclerc de Sarlat où une fracture de la clavicule gauche lui a été diagnostiquée. Et puis, une conductrice de 59 ans circulait sur la route de Salon de Verre lorsqu'elle a fait un malaise au volant. La voiture a changé de voie et a terminé sa course sur le bas-côté. Heureusement, elle circulait à faible allure et il n'y a pas eu de blessés. Dans l'actualité également ce matin avec le département du Lot-et-Garonne, chineur professionnel près de Villeneuve-sur-Lot, Fred Vintage brade son stock. À 3 ans de la retraite, il aimerait terminer en faisant ce qu'il aime. Le passé a de l'avenir avec une telle devise. Fred Vintage n'a pas de mal à regarder dans le rétro. Chineur compulsif devenu pro et par la même occasion son propre patron il y a 7 ans. Le bientôt sexagénaire et fan des 60s mesure le chemin parcouru. Sa liberté se frotte à quelques réalités face auxquelles il est difficile de lutter. Sa première année dans le local attenant à gaz station au cœur du village de Saint-Antoine de Ficalba. Il a cartonné, porté par la complémentarité de son activité. Les

0: fouiller à travers le Lot-et-Garonne et au-delà pour dénicher quelques trésors ou pièces qui répondront aux attentes de ses clients. L'activité a trouvé un nouveau point de chute qui n'est pas sans rappeler ses débuts dans le garage de sa maison de Pendagenet. Il a trouvé un local dans lequel il va pouvoir stocker ses trouvailles et devant lesquelles il déballera à un rythme régulier. Cette nouvelle organisation lui libérera du temps pour trouver un petit job à côté. Seule certitude, à 3 ans de la quille en l'état des textes, il aimerait terminer son parcours professionnel dans la brocante, à négocier pour remettre sur le marché des objets parfois oubliés. Dans ce contexte de crise économique, il a bien conscience de ne pas vendre de produits dits essentiels, mais le plaisir est essentiel, reste son maître mot. En attendant, quelques jours encore pour faire de bonnes affaires à Saint-Antoine de Ficalba, en Lot-et-Garonne, avant la fermeture de cette brocante. Dans le reste de l'actualité, l'interdiction du démarchage téléphonique non consenti, une mesure plébiscitée par les Français, agacés de ces appels indésirables et intempestifs, et qui entre en vigueur aujourd'hui. Les carabiniers italiens ont annoncé une nouvelle arrestation dans l'enquête sur l'attentat à l'explosif ayant visé en octobre la voiture de Sigfrido Ranucci, célèbre journaliste d'investigation. L'Agence nationale de sécurité du médicament alerte sur 2 nouveaux sites internet qui font la promotion de thérapie du cancer par cellules souches mais non autorisées en France. Violent tremblement de terre en Colombie, déjà plus d'une centaine de morts découverts et les recherches se poursuivent encore ce matin. La météo avec 43 départements placés en vigilance jaune et orange face à la canicule.
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0: Du soleil, il va largement dominer sur la Dordogne, mais sur l'ensemble du pays d'ailleurs. Cette journée de mardi, le mercure s'affole, 22 degrés à Saint-Saulx-la-Coussière ce matin, 33 à Segonzac cet après-midi, 34 dans la vallée de la Dordogne, 35 à 36 pour demain, 37 à 38 pour jeudi, qui sera la journée la plus chaude de cette semaine.
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0: Et aujourd'hui, nous sommes le mardi 11 août, 223e jour de l'année. Bonne fête aux clercs. Le soleil s'est levé à 6h37, se couchera à 21h13. C'est la fête nationale au Tchad aujourd'hui, qui commémore son indépendance en 1960. Le dicton de ce mardi, si le jour de Sainte-Claire, la journée est chaude et claire, comptez sur les fruits à couteau, à coup sûr, ils seront beaux.
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0: Nos invités dans quelques instants pour parler de l'été culturel à Ribérac, Nicolas Platon et Mélanie Sélarié. Restez avec nous.

0: Max, avant d'aller à Capri, on regarde la télé ce soir. Y a-t-il des trucs bien ?
1: Bonjour, ma sélection de télé pour votre soirée du mardi 11 août avec un film d'action sur TF1, Le Transporteur Héritage, désormais interprété par Ed Skrein. Franck Martin est contraint de participer à un braquage de banque et il se retrouve piégé alors que ses ennemis s'en prennent à son propre père. Dans un tout autre genre, Fenêtre sur cour sur France 5, grand classique d'Alfred Hitchcock avec James Stewart et Grace Kelly bloqués chez lui par une jambe cassée. Un reporter photo enquête sur un possible meurtre dans l'immeuble d'en face. La suite est des championnats d'Europe d'athlétisme sur France 2. À suivre également la série OPJ qui continue sur France 3. Un nouveau numéro de Zone Interdite sur M6. Ophélie Meunier nous emmène au cœur de trois grandes foires organisées en France. Une fête agricole du Loir-et-Cher, la foire internationale de Marseille et enfin la course de caisse à savon à Toulouse. De la musique sur W9 avec les 20 chansons de Michel Sardou préférées des Français. Et puis sur France 4, le magazine Les Trésors des Vignobles Français. Très belle soirée télé à tous.
0: Merci beaucoup Thierry, j'accueille Jenny pour parler cinéma. Bonjour.
2: Bonjour Pascal. Voici le programme de ce mardi 11 août au cinéma. Alors on commence au cinéma Max Linder de Ribérac avec à 18h Ghost Elephant, un documentaire de Werner Herzog. En Angola, le docteur Steve Boy part à la recherche d'un mystérieux troupeau d'éléphants fantômes dans une expérience fascinante au cœur d'une nature aussi sauvage qu'insaisissable. À 20h30, découvrez de la comédie française, une comédie de Martin Darondeau. À quelques heures d'une première à la comédie française, une metteuse en scène doit faire face à une succession d'imprévus pour sauver son spectacle. On part ensuite du côté de Saint-Astier au cinéma La Fabrique. À 14h, découvrez de la comédie française. À 16h en VO, découvrez Rue Malaga, une comédie dramatique où à Tanger, une Espagnole de 79 ans voit son quotidien bouleversé lorsque sa fille revient vendre la maison familiale, l'obligeant à se battre pour préserver ses souvenirs et retrouver un nouvel élan de vie. À 18h30, découvrez Ulysse, une comédie dramatique de Laetitia Masson. Lorsqu'un jeune enfant est diagnostiqué d'un syndrome génétique rare, sa famille se lance dans un parcours de vie bouleversant fait de défis, d'espoir et d'amour. À 20h30, découvrez en VF, on l'appelait Robin des Bois, un film d'action de Michael Sarnowski avec Hugh Jackman et Jodie Comer. La légende de Robin des Bois est revisitée dans un récit plus sombre où le célèbre hors-la-loi tente de trouver la rédemption après un passé marqué par la violence. On part du côté de Mussidan au cinéma Notre-Dame avec à 16h en VF Vaiana, la légende du bout du monde, un film d'aventure réalisé par Thomas Cale avec Catherine Lagaya, Dwayne Johnson et Rena Owen. Vaiana quitte son île pour un voyage extraordinaire aux côtés du demi-dieu Maui afin de sauver son peuple. À 18h30 en VF L'Odyssée, on suit l'épopée mythique d'Ulysse qui veut regagner son île d'Ithaque. Réalisé par le célèbre Christopher Nolan, on retrouve notamment Matt Damon, Robert Pattinson ou encore Anne Hathaway. Pour finir, on part du côté de Montpon-Ménestérol au cinéma Le Lasco avec à 14h30 Des Mignons et des Monstres. On retrouve les mignons dans leur nouveau film d'aventure réalisé par Pierre Coffin. Et voilà pour le programme cinéma du jour.
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2: Bonjour à tous, c'est Gianni, on se retrouve pour vos idées de sorties. Chaque mardi du mois d'août à Le Pizou, les festines de 18h30 à 23h30, c'est un marché gourmand musical avec des cadeaux et des mascottes où chaque mardi des DJ et artistes viendront animer vos soirées. Mercredi 12 août, méga loto à la salle des fêtes de Ménesplay à 20h45, c'est animé par le club avec de nombreux lots à gagner, tombola et jeux du bar avec bien sûr buvette sur place, réservation au 06 07 35. 20, 70. Vendredi 14 août à partir de 19h à Vincennes, 3ème édition du marché de producteurs gourmands avec tombola et de nombreux lots à gagner, produits locaux, plats gourmands et ambiance musicale garantie. Le marché aura lieu à la place de la mairie. Vendredi 14 août à 20h45 à Mansignac, méga loto animé par Lionel et organisé par l'association Les Amis du Pain, c'est 15€ par personne, le carton à volonté ou 10€, la plaque de 6 avec 17 parties et de nombreux lots à gagner comme une carte cadeau 2000€, un spa 4 places et bien d'autres lots encore, restauration sur place, frites, kebabs, burgers, buvettes, pâtisseries et glaces. Samedi 15 août, fête Saint-Roch-Lille. avec au programme toute la journée vide-grenier, le matin concours de pêche et repas champêtre le midi, à 15h ouverture de la fête foraine, 17h jeux pour enfants et défilé de vélo-fleurs, 20h repas grillade de 22h à 2h, soirée dansante animée par le Martin Mix. Dimanche 16 août, deuxième jour de la fête Saint-Roch-Lille, avec au programme un baptême de moto de 10h à 17h, à 10h rallye pédestre, à 16h l'ouverture de la fête foraine, 17h grand défilé de chars, à 20h jambon braisé, haricots couenne pour le repas, de 21h à 2h soirée dansante animée par Thierry Combeau, à 22h30 défilé lumineux et à 23h feu d'artifice. Dimanche 16 août, à 20h30 à Mansignac, Mégaloto animé par Lionel et organisé par l'association Les Amis du Pain, c'est 10€ par personne le carton à volonté avec 18 parties, de nombreux lots à gagner avec une tondeuse robot, 6 chariots garnis, des cartes cadeaux de 500 ou 1000€ et bien d'autres lots à corps avec bien sûr restauration sur place, frites, kebabs, burgers, buvettes, pâtisseries et glaces. Lundi 17 août, troisième jour de la fête Saint-Roch-Lille, avec au programme à 9h30 une visite guidée histoire et découverte de l'île, à 14h concours de pétanque, à 15h ouverture de la fête foraine, à 19h30 restauration avec l'association Les Passe-Temps de l'île, à 21h karaoké animé par Aquarelle et à 22h défilé de chars illuminés. Puis mardi 18 août, dernier jour de la fête Saint-Roch-Lille, avec au programme à 8h30 randonnée pédestre, à 14h concours de pétanque, 15h ouverture de la fête foraine, à 19h30 repas grillade, à 20h30 le tirage au sort de la tombola, à 21h soirée dansante costumée animée par Jean-Marc DJ, accompagnée d'une bataille de confettis, et à 2h clôture de la fête Saint-Roch 2026. Vendredi 28 août, méga loto à Ménesplay, organisé par le club, c'est à la salle des fêtes à 20h45 avec de nombreux lots à gagner, tombola et jeux du bar, réservation au 06 07 35 20 70. Et voilà, c'était vos idées de sortie. Si vous voulez retrouver toutes ces informations, c'est sur le site internet de Liberté FM. Et si vous aussi vous organisez une manifestation et que vous souhaitez la faire diffuser sur nos antennes, c'est à contact@libertefm.fr. Et sur ce, je vous souhaite de passer une agréable journée.
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0: Deux invités pour nous parler d'un événement pour cet été 2026 à Ribérac. Nicolas Platon, le maire de la ville. Bonjour, monsieur le maire.
5: Bonjour, Pascal.
0: Merci de nous avoir rejoints. Et puis, on la retrouve parce que c'était une habituée dans nos murs et dans nos studios tout au long de la saison dernière avec les bulles d'art, Mélanie Sélarier. Bonjour.
6: Bonjour Pascal.
0: Directrice des services culturels de la ville de Ribérac. Donc, événements musicaux et expositions dans la collégiale restaurée. Troisième édition de ces soirées musicales en patrimoine roman. Donc, troisième édition, ça veut dire qu'on a retrouvé la musique à Ribérac, oui. et à la collégiale en particulier.
5: Ça veut dire qu'on est aujourd'hui capable d'accueillir du public à la collégiale. On est aussi capable d'accueillir du public à l'église de Fayes, et plus tard peut-être à l'église de Saint-Martial, d'ailleurs je ne sais pas, mais vous le savez, les travaux sont terminés à la collégiale Notre-Dame depuis peu de temps, puisque la restauration du plafond est terminée depuis environ un mois. Vous découvrirez certainement ce plafond qu'on n'avait pas forcément l'habitude de voir avec autant de luminosité, de d'éclat finalement, et également les travées, hein, les travées qui ont été restaurées. Tous ces plafonds donc de travées ont été remplacés quasiment totalement parce qu'ils étaient en très très mauvais état. Quant au plafond de la nef, lui, il a été restauré de manière artistique, de manière remarquable. Et nous en avons profité également pour modifier les éclairages de la collégiale, en tout cas les éclairages d'exposition. Ils en avaient bien besoin, daté des années 80, du début des années 80. Donc, il était temps de repenser à une nouvelle technologie pour accueillir des expositions. Nous avons des éclairages LED aujourd'hui très performants qui mettent en valeur à la fois les œuvres, mais aussi les vitraux de Monsieur Guérin qui sont là depuis la restauration de cet édifice.
0: Double occasion donc d'aller à la fois voir le plafond de la collégiale et puis bien sûr cette exposition parce que c'est l'événement de l'été à Ribérac avec les œuvres de Jeanne Frédac.
5: J'y vais.
6: Oui.
5: Non, Jeanne Frédac, c'est un. En fait, vous le verrez, c'est une exposition pour moi généreuse d'abord. Elle est extrêmement complète, multiforme aussi, puisque on y retrouve un certain nombre d'expressions artistiques, quelque chose de, j'allais dire, de très concret, de très précis, mais assez inhabituel à découvrir dans ces dans la représentation qu'on avait des œuvres de l'après RDA. On a beaucoup photographié les sites industriels de la République démocratique allemande avant la chute, avant sa chute, mais avec des lumières, une luminosité assez particulière, un peu grisâtre ou un peu verdâtre, un peu, je sais pas si vous vous souvenez des très célèbres épisodes de Derrick dans les années 70-80, mais vous n'étiez pas né, où tout était vert finalement et verdâtre. Et là, on a une forme d'éclat dans la photographie que propose Jeanne Frédac de ces sites, une mise en valeur, j'allais dire, de ces ruines par la couleur éclatante. Et ça, c'est assez novateur et très enrichissant en tout cas. Et puis il y a une autre partie dans cette expo qui est une partie qui est davantage liée à l'imagination, au rêve, à la contemplation, puisque c'est une technique qu'elle a multipliée finalement, puisqu'il y a toute une série de tableaux qui se ressemblent un petit peu, mais dans lesquels on peut trouver des significations totalement différentes. Et qui fait le pendant finalement à ces choses extrêmement réelles, à ces œuvres extrêmement réelles, où là on a une part de rêve dans un site qui encore une fois est du XIIe siècle à son départ. Hein, on parle de l'abside, le cul-de-four, etc. Puis Renaissance et puis XIXe siècle dans un lieu donc qui a traversé l'histoire, les histoires. Du pays et qui aujourd'hui encore propose, c'est ça qui est intéressant, c'est que ce lieu il accueille aujourd'hui des œuvres de créateurs. Jeanne Frédac est une artiste qui est née en 70.
0: Française,
5: qui a beaucoup travaillé en Allemagne, justement, à Berlin notamment, et qui a été exposée dans de nombreux musées du monde. Qui récemment encore était exposé dans une galerie berlinoise. C'est une artiste qui nous a quitté l'année dernière et qui aujourd'hui, j'allais dire, prend un envol finalement en France grâce à sa sœur qui est chargée sa sœur, ses enfants de la connaissance, de la découverte en fait, elle propose la découverte de ses œuvres à un grand public et je suis très heureux que ce soit Ribérac qui ait été choisi par Anne Desgens, la sœur de Jeanne Frédac, pour justement lancer cette nouvelle vie de Jeanne Frédac.
0: C'est une chance donc pour Ribérac. On renoue finalement avec les expositions de renom.
5: Alors
0: qu'on avait connues.
5: On n'avait pas vraiment interrompu. On l'a même fait dans des conditions, mais je parle sous le contrôle de Mélanie, dans des conditions un peu plus complexes puisque le site n'était pas rénové. Il y a eu des expositions en 2020, 2021, puis on s'est arrêté un petit peu parce qu'on a dû fermer, comme vous le savez, puis on a repris l'an dernier.
6: Oui, voilà. Mais il y a eu quand même des artistes de renom, Fernando Costa, les artistes de fragments d'art avec la Bégor, enfin, il y a quand même eu beaucoup d'expositions
0: bien sûr.
6: D'envergure.
0: Les fragments d'art qui revient en septembre.
6: Oui.
0: Voilà. Au-delà donc de cette exposition Jeanne Frédac, il y a, je le disais, les soirées musicales en patrimoine roman. On retrouve la musique aussi pendant l'été à Ribérac, c'est bien.
6: Oui.
5: Notre conseiller dans cette démarche qui s'appelle Jean-Luc Delors, qui a été pendant de nombreuses années le directeur de la Dame 24, quand la Dame 24 existait, mais pendant de très très nombreuses années, que c'est un spécialiste évidemment de la musique, et c'est notre conseiller musical pendant cette période estivale.
0: Hormis ces rendez-vous, donc, avec l'exposition à la Collégiale et puis les soirées musicales en patrimoine roman, d'autres rendez-vous au cœur de cet été à Ribérac, avec notamment les mardis de Ribérac. On renoue avec la tradition des mardis
6: et
0: musicaux.
6: Oui, c'est ça. C'est un peu une retrouvaille.
0: Oui.
6: Enfin, ce sont des retrouvailles, pardon. Donc, ces mardis musicaux auront lieu sur la place Léonardon de Ribérac. C'est organisé par le collectif des professionnels et la mairie de Ribérac conjointement. Le 11 août, Élise et Campo Blanco, donc avec une guitariste qu'on a déjà vue au centre culturel, qu'on a déjà fait jouer, Jasmine, qui est une élève du conservatoire, qui a grandi et qui maintenant s'est envolée. Donc on a plaisir à la soutenir également. Le 18 août, c'est Joanne Pimbeau, qui est aussi un musicien percussionniste, multi-percussion, enfin, c'est assez explosif sa musique, et qui est très local aussi, hein, il est de Saint-Privat en Périgord. Et le 25 août, on finit avec My Little Combo, donc deux groupes avec Gunflower, où nous allons retrouver également un local de l'étape, Gilles Seigne. Voilà, donc un calendrier musical le mardi soir, les mardis soirs de l'été, avec des musiciens d'ici, et ça risque de
0: bouger,
6: d'être dynamique et musical.
0: Très bien.
6: Sur place, il y aura des restaurateurs, hein, c'est aussi autour du
0: truc.
6: Alors là, c'est le collectif des professionnels, hein, qui
0: gère tout ça,
6: qui gère et qui organise ça. Néanmoins, c'est quand même pour mettre en valeur le travail des commerçants de Ribérac, et se retrouver autour de la musique et de la gastronomie. Je terminerai en disant que les concerts débuteront vers 20h30 après s'être restaurés.
0: Mmh,
6: voilà, donc soirée, gastronomie et musique.
0: Et spectacle gratuit ?
6: Oui, c'est gratuit. Mmh. Oui, tout à fait.
0: Merci beaucoup, Mélanie. Voilà,
6: merci d'avoir posé ces questions, Pascal.
0: Nicolas Platon, peut-être que les Ribéracois et Ribéracois l'ont déjà vu, mais on a des bannières un petit peu sur les murs.
5: Tout à fait.
0: Dans certains endroits du patrimoine Ribéracois. Que se passe-t-il ?
5: Alors ça, c'est une initiative qui vient du sud de la Bourriane. La Bourriane, c'est un secteur du Lot. Et ce sont des villages qui se sont fédérés, 5 villages se sont fédérés et proposent chaque année, sur une thématique différente, des interventions d'artistes sur des bannières qui font, alors je vais peut-être me tromper dans les dimensions, mais je crois 2,50 m sur 1 ou quelque chose comme ça, et qui partent les rues, les monuments des villages en question, des 5 villages en question. Et cette année, par le biais de Viviane Goethals, qui est notre adjointe à la culture, nous avons pu bénéficier du prêt d'un certain nombre de ces bannières d'une édition précédente. Je crois qu'il y en a 47 qui ont été installées cette année dans le Lot. Nous avons une exposition beaucoup plus modeste à Ribérac, mais c'est peut-être le lancement d'une opération à suivre en matière de création pour le territoire. Vous en avez sur les murs du centre culturel de Ribérac, mais également contre les remparts du château de Ribérac, que l'on ne cherche plus, hein, bien évidemment, parce qu'on risque de ne pas le trouver.
0: C'est ça, mais on peut voir les bannières en ce moment.
5: Exactement.
0: Déjà. Très bien, en allant à la Collégiale d'ailleurs, on va les voir.
5: En allant à la Collégiale, je pense que
6: oui,
5: ça va de pair avec une action que l'on souhaite mener pendant ce mandat, qui concerne un petit peu ce secteur de Ribérac, le secteur de la Collégiale et des remparts du château. C'est le lieu d'Arnaud Daniel, et je crois qu'il faut que l'on parle d'Arnaud Daniel, en tout cas davantage que nous l'avons fait jusqu'à présent, parce que c'est certainement le personnage le plus célèbre mondialement de Ribérac. Il y a deux rendez-vous au mois d'août, en fait. Hein,
0: oui.
5: Un, le 12, mercredi 12 août, avec In Fine Musica. Alors là, c'est une formation qui, là aussi, se produit en Dordogne, chaque année ou quasiment chaque année au moment de l'été, parce que les deux musiciennes sont des périgourdines ou ont des attaches en Périgord. C'est Caroline Lartigot qui est violoniste et qui est une musicienne qui parcourt le monde dans des grandes formations orchestrales, et Charlotte Segonza qui est également a des attaches dans la région, qui est une pianiste et musicologue que l'on connaît bien dans ce secteur. Donc ce sont là aussi des habituées. Elles ne se sont pas produites dans la collégiale. Elles sont venues, je pense, l'an dernier ou il y a deux ans à l'église de Faye, il y a deux ans déjà. Et puis elles se produisaient régulièrement à l'église de Grand Brassac. Donc là, on va entendre des musiques très variées, du Mozart, du Stravinsky, du Massenet, donc beaucoup plus contemporain, et du Wagner. Voilà. Et le 14 août, je te laisse parce que j'ai fait beaucoup. Moi.
6: Alors, ça va, hein. Ça va très bien. Le 14 août, alors, c'est une pianiste japonaise, Kanai Endo, que nous accueillons, une grande pianiste qui a été lauréate de plusieurs concours internationaux et qui enseigne à la Scola Cantorum de Paris, et qui offrira un récital de clôture, en quelque sorte, de tout cet été musical, de ces soirées musicales, un récital intitulé « Rêverie romantique et impressionniste ». Alors là, on pourra découvrir, entendre les œuvres, quelques œuvres de Chopin, Schumann, Liszt, Mendelssohn, Alcan, Satie, Debussy et jusqu'à Gottschalk. Voilà, ça c'est le 14 août, 21h, à la Collégiale Notre-Dame.
0: Juste avant la clôture de l'exposition Jeanne Frédéric.
6: C'est ça, en fait on commence et on finit en musique cette exposition. Les deux finalement s'harmonisent très bien.
0: Je n'en doutais pas. Merci beaucoup à tous les deux. Est-ce que là aussi, pour les deux concerts donc du mois d'août, 12 et 14, faut-il réserver? C'est préférable ou pas?
6: Toujours pas.
5: Non, c'est pas forcément nécessaire.
6: On a de la place.
5: On a une belle jauge à la collégiale Notre-Dame. On espère qu'elle se remplira. Il n'y a pas de souci. Je voulais rajouter simplement que CréArt prendra la suite de l'exposition Jeanne Frédéric, donc l'association des artistes là locaux,
0: présidée par Karine Fournier.
5: Présidée par Karine Fournier, et puis nous accueillerons Fragments d'art comme nous le faisons habituellement à partir de
6: sur le mois de septembre, septembre.
0: Voilà, on aura l'occasion d'en reparler. Pour celles et ceux qui n'auraient pas pu noter les dates, les horaires, on peut retrouver tout ça sur le net avec
6: le site de la ville de Ribérac, bien sûr, et sur un Facebook qui s'appelle Centre culturel de Ribérac.
0: Eh bien, merci beaucoup. Bel été à tous les deux.
6: Merci.
0: Et à la rentrée pour, je l'espère, d'autres événements culturels à annoncer.
5: Oui, bien sûr.
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0: L'essentiel de l'actualité sur Liberté FM. Soyez les bienvenus si vous nous rejoignez. Une douzaine de sapeurs-pompiers de Bergerac et Aimé sont intervenus à Font-Roc pour l'incendie d'une maison de 100 mètres carrés. L'habitation a été entièrement détruite dans cet incendie provoqué par la foudre. Les deux personnes présentes dans le logement sont rapidement sorties et n'ont pas été blessées. Un accident s'est produit aux Aizy de Taillac. Une conductrice de 19 ans rentrée chez elle après son service dans un restaurant de la commune. Elle était fatiguée et n'a pas vu le virage. Elle a perdu le contrôle de sa voiture et a percuté la barrière de sécurité. Sa voiture s'est ensuite immobilisée au milieu de la chaussée. Elle est sortie seule de son véhicule et a prévenu les secours. La jeune fille a été transportée à l'hôpital Leclerc de Sarlat pour des examens de contrôle. Une femme de 62 ans de nationalité hollandaise circulait à vélo le long de la Dordogne lorsqu'elle a fait une chute en voulant contourner un obstacle sur une route fermée. Elle a été secourue sur la chaussée, ramenée à la base de canoë de Dom en attendant les secours. Elle a été transportée à l'hôpital Leclerc de Sarlat où une fracture de la clavicule gauche lui a été diagnostiquée. Une femme de 59 ans circulait sur la route de Salon de Verre lorsqu'elle a fait un malaise au volant. La voiture a changé de voie et a terminé sa course sur le bas-côté. Heureusement, la conductrice circulait à faible allure et il n'y a pas eu de blessés. Dans l'actualité encore, mais cette fois à La Rochelle, trois nouvelles navettes desserviront le stade de Flandre jusqu'à 3500 places de parking potentiel. En collaboration avec le stade Rochelet, la communauté d'agglomération de La Rochelle lance une toute nouvelle offre de transport pour désengorger le quartier de Portneuf lors des rencontres à De Flandre. Jusqu'à maintenant, plus de 6000 véhicules convergeaient vers le stade les jours de match. Ces trois nouvelles navettes seront mises en service sur les lignes R1, R2 et R3, R comme rugby. La première partira du Belvédère à côté du pont de l'île de Ré et fera notamment un crochet par la Palisse. La deuxième partira du parking relais Les Greffières à Lagor et passera par le centre-ville de La Rochelle avec un arrêt à Verdun et à l'esplanade des Parcs. La troisième desservira le parking relais Simone Veil vers Étré, puis fera escale notamment au parking des Salines près de la gare. Elles convergeront vers un nouveau quai d'arrêt situé avenue Guiton, à proximité immédiate du stade, dont les travaux doivent débuter sans tarder. L'idée est donc de désengorger massivement le quartier de Portneuf, en particulier les jours de rencontres rugbystiques. Dans le reste de l'actualité ce matin, violent tremblement de terre en Colombie, plus d'une centaine de morts découverts et les recherches se poursuivent. L'Agence nationale de sécurité du médicament alerte sur deux nouveaux sites internet qui font la promotion de thérapie du cancer par des cellules souches non autorisées en France. Les carabiniers italiens ont annoncé une nouvelle arrestation dans l'enquête sur l'attentat à l'explosif ayant visé en octobre la voiture de Sigfrido Ranucci, célèbre journaliste d'investigation. Et puis l'interdiction du démarchage téléphonique non consenti, une mesure plébiscitée par les Français agacés de ces appels indésirables et intempestifs et qui rentre en vigueur aujourd'hui. Enfin, des danseurs qui se produisaient en pleine rue dans le cadre d'un festival à Lyon ont été victimes de très violentes insultes homophobes, mais également visées par des tirs de mortier, provoquant dans la foule des spectateurs un vent de panique.
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0: Du soleil et de la chaleur aujourd'hui, mais on ne devrait pas atteindre les 40 degrés dans les prochains jours. Selon Météo France, nouvel épisode de canicule qui sera en place demain sur notre département et pour 3 jours. Vigilance jaune canicule aujourd'hui. Le thermomètre va grimper. Ça va être encore le cas aujourd'hui avec 34 à Saint-Avit-Rivière cet après-midi et pour ce matin déjà 23 à l'Aiguillac de Loche, 35-36 demain, 37-38 pour jeudi qui devrait être la journée la plus chaude de ce nouvel épisode caniculaire.
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0: Merci d'avance.
1: Et tout de suite, on retrouve l'éphéméride avec Thierry.
2: Et nous sommes le 11 août, aujourd'hui nous fêtons les clercs. Et en ce 11 août, je pourrais vous parler de la déclaration de guerre de la France à l'Autriche-Hongrie en 1914, ou encore de l'instauration du suffrage universel en 1792. Mais le 11 août, en 480 avant Jésus-Christ, s'est déroulée la bataille des Thermopyles. Si vous avez vu le film 300 de Zack Snyder, vous savez de quoi je parle. Cette bataille des Thermopyles reste l'un des plus célèbres faits d'armes de l'histoire antique. Elle oppose les Grecs à l'Empire perse qui progresse le long de la côte en direction d'Athènes. L'armée grecque tente de retenir l'armée de Xerxès Ier, forte de 300 000 hommes, selon l'historien Hérodote. Suite à une manœuvre de contournement, les Grecs reculent pour organiser leur défense. Seuls 1000 soldats, dont 300 Spartiates, commandés par le roi Léonidas Ier, décident de combattre jusqu'au sacrifice. L'élément clé de cette bataille tient dans la topographie du lieu. Une petite bande de terre avec deux falaises de chaque côté. L'une plonge dans le golfe Maliaque, l'autre monte à la verticale. Les Grecs et les Spartiates feront ce pari que 300 hommes pourront tenir quelques jours contre l'immense armée de Xerxès et que la fierté du roi perse l'obligera à ne pas reculer. Et ils tiendront 3 jours avant de se sacrifier. Une bataille qui permettra au reste de la Grèce d'évacuer plusieurs territoires, dont Athènes, et aux armées de se reformer en nombre jusqu'à la bataille de Salamine, victoire décisive des Grecs contre Xerxès. La citation du jour est signée de l'historien grec Hérodote. Mieux vaut subir la moitié des maux auxquels on s'attend que de rester dans l'apathie par crainte de ce qui pourrait advenir.
1: Merci beaucoup, à demain. Chanteur et musicien britannique, Joe Jackson est une figure reconnue pour sa polyvalence stylistique, naviguant entre le punk rock, la new wave, le jazz et la musique classique. Et c'est son anniversaire aujourd'hui. L'occasion évidemment de l'écouter. Il est né le 11 août 1954 en Angleterre. Joe Jackson est l'un de ses succès sur Liberté FM.

0: rendez-vous sur Liberté FM. Marilyn Ridouane est avec nous. Bonjour.
1: Bonjour Pascal.
0: Pour des petites chroniques, mettre en avant des lieux, des personnalités de notre territoire, du Grand Ribéracois.
1: Exactement.
0: Un petit peu comme la version papier du Petit Futé.
1: Voilà, là c'est quelques petites adresses qui peuvent être très sympas à découvrir dans l'été.
0: Très bien, aussi bien pour les locaux que pour les touristes.
1: Exactement, pour les deux.
0: Quelle est donc la première destination que vous nous proposez?
1: Alors cet été, Pascal, je vous emmène découvrir l'un des joyaux du Périgord vert, le château de Fayolle. Vous connaissez, je suppose. Niché au cœur d'un parc de 55 hectares et inscrit au monument historique, c'est un château qui fait actuellement l'objet d'une restauration plutôt d'envergure, qui redonne vie à cet ensemble du 18e et 19e siècle. Mais Fayolle, Pascal, ce n'est pas seulement un château admiré, c'est un lieu qui se vit. Vous pourrez choisir alors soit la visite vraiment qui vous ressemble, soit historique pour tout connaître de son passé, façon urbex pour explorer ses espaces les plus insolites, comptez en compagnie du majordome, nocturne à la lueur des lanternes ou encore la visite secrète, je ne sais pas si vous l'avez faite Pascal, aux côtés du propriétaire Grégory pour découvrir les coulisses de cette incroyable demeure. Et puis, tout l'été, bien sûr, on a un domaine qui s'anime. Je crois que vous avez déjà eu l'occasion d'y aller là dans l'été, découvrir un concert. Alors, chaque samedi soir, on a un verre à Fayolle qui vous invite à profiter d'un coucher de soleil dans une ambiance jazz au café-terrasse. Les mardis et vendredis, c'est place à la guinguette de Fayolle avec une restauration du terroir, concert et visite nocturne du château illuminé. Sans oublier les séances de cinéma en plein air. Si vous ne savez pas quoi faire le vendredi 24 juillet ou le mardi 25 août, Pascal, je vous invite à y aller.
0: Parfait.
1: Et enfin, ne manquez surtout pas le grand spectacle immersif du 1er au 9 août. Alors, on a quand même plus de 300 bénévoles entourés de professionnels du spectacle vivant qui vous entraînent dans un incroyable voyage à la Belle Époque, au cœur de la vie du marquis et de sa famille. C'est vraiment une expérience unique, émouvante et spectaculaire qui fait partie évidemment des rendez-vous incontournables de l'été en Dordogne.
0: Merci pour cette petite et passionnante présentation.
1: Merci Pascal.
0: On se retrouve très vite, Marilyn.
1: Oui, à très bientôt.
0: Et à retrouver en podcast sur libertéfm.fr.
2: Mardi, on garde le rythme, les béliers, avec une victoire sportive ou un défi relevé qui booste votre morale. Taureau, l'amour. Vous aspirez à construire, à créer quelque chose qui soit possible dans la durée. Gémeaux, quel succès. On s'arrache vos conseils et votre compagnie. Cancer, une balade au bord de l'eau vous redonne une sérénité royale. Lion, une petite sieste éclair sera votre meilleur allié. Les Vierges, vous avez mille occasions de vous faire positivement remarquer aujourd'hui. Balance, vous trouvez enfin l'accord parfait pour un voyage ou une sortie. Scorpion, une émotion forte se transforme en un élan créatif magnifique. Amis Sagittaire, cette journée va vous permettre de faire le point de façon intelligente sur vos acquis pour les faire fructifier. Les Capricornes, votre humour débloque une situation qui semblait totalement coincée. Verseau, changez vos habitudes, un nouvel itinéraire vous réserve une belle surprise. Et pour terminer, Poissons, un geste de tendresse inattendu vous remplit de joie pour la journée.
0: Merci, à demain.
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0: Merci beaucoup. Tout de suite, Histoire d'un jour.
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9: Parlons aujourd'hui de mécanique, de gros cylindrés et de circuits mythiques. Le 26 mai 1923, le premier départ des 24 heures du Mans était donné dans la Sarthe. Le but de cette nouvelle course automobile d'endurance, effectuer le maximum de distance en un tour d'horloge. Plusieurs équipages composés de 2 pilotes se relayant régulièrement sont sur la grille de départ de cette première édition. Ils sont au total 33 exactement. Et au final de 128 tours du circuit de la Sarthe, les Français André Lagache et René Léonard remportent cette édition inaugurale de la mythique course mensuelle organisée par l'ACO, l'Automobile Club de l'Ouest. L'histoire des 24 heures du Mans évolue avec celle de l'automobile. Au fur et à mesure des décennies, la belle sartoise n'a eu de cesse d'être l'épreuve étalon de la discipline d'endurance, des marques s'y spécialisent même, et puis que dire des grands noms associés à des succès sur le circuit des 24 heures du Mans, Jackie Hicks, Henri Pescarolo, Derek Bell, Phil Hill, et plus récemment les Yannick Delmas, ou encore le pilote le plus titré, le Danois Tom Christensen, et puis sans oublier les passes d'armes entre marques de voitures, l'aventure Porsche ou l'épopée Audi, la domination du milieu du siècle des Ferrari surveillée de près par Jaguar. Bref, 24 heures ne suffiraient même pas pour parler au mieux de la course d'endurance par excellence.
10: Allez, on se donne rendez-vous demain pour d'autres histoires d'un jour avec Mémoire Sport.
0: Eh ben, nous serons au rendez-vous. Merci beaucoup. On va terminer avec les hurlements de Léo. Vous avez peut-être pu applaudir à bosser pour le festival le week-end dernier. Petit souvenir donc de cette soirée, les hurlements de Léo pour nous permettre d'atteindre les 9h. Et puis d'autres rendez-vous, le conseil départemental à 10h, divertimento avec Natacha. Ce sera tout à l'heure à 11h. Voilà pour ces quelques rendez-vous sur le 96.1. Merci de votre fidélité. Tout de suite, Barbès Clichy, les hurlements de Léo sur Liberté FM. À tout à l'heure midi pour le journal.

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1: Ouais, j'avais le tout le plus attendu, hein.

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1: Bonjour à tous, c'est Gianni, on se retrouve pour vos idées de sorties. Chaque mardi du mois d'août à Le Pizou, les festines de 18h30 à 23h30, c'est un marché gourmand musical avec des cadeaux et des mascottes où chaque mardi des DJ et artistes viendront animer vos soirées. Mercredi 12 août, méga loto à la salle des fêtes de Ménesplay à 20h45, c'est animé par le club avec de nombreux lots à gagner, tombola et jeux du bar avec bien sûr buvette sur place, réservation au 06 07 35 20 70. Vendredi 14 août à partir de 19h à Vincennes, 3ème édition du marché de producteurs gourmands avec tombola et de nombreux lots à gagner, produits locaux, plats gourmands et ambiance musicale garantie. Le marché aura lieu à la place de la mairie. Vendredi 14 août à 20h45 à Mansignac, méga loto animé par Lionel et organisé par l'association Les Amis du Pain, c'est 15€ par personne, le carton à volonté ou 10€, la plaque de 6 avec 17 parties et de nombreux lots à gagner comme une carte cadeau 2000€, un spa 4 places et bien d'autres lots encore, restauration sur place, frites, kebab, burger, buvette, pâtisserie et glace. Samedi 15 août, fête Saint-Roch-Lille, avec au programme toute la journée vide-grenier, le matin concours de pêche et repas champêtre le midi, à 15h ouverture de la fête foraine, 17h jeux pour enfants et défilé de vélo-fleurs, 20h repas grillade de 22h à 2h, soirée dansante animée par le Martin Mix. Dimanche 16 août, deuxième jour de la fête Saint-Roch-Lille, avec au programme un baptême de moto de 10h à 17h, à 10h rallye pédestre, à 16h l'ouverture de la fête foraine, 17h grand défilé de chars, à 20h jambon braisé, haricots couen pour le repas, de 21h à 2h soirée dansante animée par Thierry Combo, à 22h30 défilé lumineux et à 23h feu d'artifice. Dimanche 16 août, à 20h30 à Mansignac, méga loto animé par Lionel et organisé par l'association Les Amis du Pain, c'est 10€ par personne le carton à volonté avec 18 parties, de nombreux lots à gagner avec une tondeuse robot, 6 chariots garnis, des cartes cadeaux de 500 ou 1000€ et bien d'autres lots à corps avec bien sûr restauration sur place, frites, kebab, burger, buvette, pâtisserie et glace. Lundi 17 août, troisième jour de la fête Saint-Roch-Lille, avec au programme à 9h30 une visite guidée histoire et découverte de l'île, à 14h concours de pétanque, à 15h ouverture de la fête foraine, à 19h30 restauration avec l'association Les Passe-Temps de l'île, à 21h karaoké animé par Aquarelle et à 22h défilé de chars illuminés. Puis mardi 18 août, dernier jour de la fête Saint-Roch-Lille, avec au programme à 8h30 randonnée pédestre, à 14h concours de pétanque, 15h ouverture de la fête foraine, à 19h30 repas grillade, à 20h30 le tirage au sort de la tombola, à 21h soirée dansante costumée animée par Jean-Marc DJ, accompagnée d'une bataille de confettis, et à 2h clôture de la fête Saint-Roch 2026. Vendredi 28 août, méga loto à Ménesplay, organisé par le club, c'est à la salle des fêtes à 20h45 avec de nombreux lots à gagner, tombola et jeux du bar, réservation au 06 07 35 20 70. Et voilà, c'était vos idées de sortie. Si vous voulez retrouver toutes ces informations, c'est sur le site internet de Liberté FM. Et si vous aussi vous organisez une manifestation et que vous souhaitez la faire diffuser sur nos antennes, c'est à contact@libertefm.fr. Et sur ce, je vous souhaite de passer une agréable journée.
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0: Dordogne, le magazine du conseil départemental sur Liberté FM. Bonjour, soyez les bienvenus. Ce magazine Dordogne consacré à l'insertion et les chiffres de l'insertion vont être présentés en assemblée départementale par Mireille Volpato, vice-présidente chargée de la solidarité, de l'enfance, de la famille, de l'insertion, de l'économie sociale et solidaire, élue du canton de Périgueux 2.
1: Monsieur le Président, chers collègues, en fait, le rapport d'activité qui est dans le rapport général est relativement succinct et parle surtout des personnes, des agents qui sont sur cette politique d'insertion et sur le RSA. Et là, on est en faire un petit peu un retour sur ce que j'avais fait lors de la précédente plénière sur le contexte, quelque part, à la fois du RSA et de la politique d'insertion, puisque on va ensuite enchaîner sur le rapport d'évaluation qui reprend ce domaine-là. Alors, c'est un rappel, puisque je vous avais parlé lors de la dernière plénière, mais le RSA, ça veut dire quoi? Ça veut dire qu'il y a des gens qui sont pauvres. Ça veut dire qu'il y a des gens qui sont pauvres et qu'on a un taux de pauvreté en Dordogne qui est supérieur à celui de la Nouvelle-Aquitaine, qu'on a un revenu médian qui est également inférieur, et qu'on a un taux de chômage qui est, là c'est pas dit, mais qui est supérieur à la Nouvelle-Aquitaine. En même temps, une des caractéristiques de la Dordogne, mais qui se retrouve beaucoup dans d'autres territoires et d'autres départements, c'est que il y a énormément de gens qui travaillent et qui sont toujours pauvres, c'est-à-dire ce qu'on appelle les travailleurs pauvres et les travailleurs modestes, qui ne peuvent survivre que parce qu'ils touchent le RSA ou la prime d'activité à côté de leur propre activité, soit parce que leur activité n'est pas suffisante en termes de temps, soit que c'est pas suffisamment payé. Alors, sur les foyers allocataires du RSA, nous en sommes toujours stables. Avec à peu près l'ensemble des caractéristiques, mais on les connaît puisque malheureusement elles s'accentuent d'année en année. 55% de femmes dans le dispositif RSA et quel que soit le lieu où elles habitent en Dordogne, partout les femmes sont surreprésentées dans le dispositif, c'est-à-dire qu'il y a moins de réponses, soit par le marché économique, soit par d'autres systèmes, il y a moins de réponses pour les femmes. Également, il y a très peu de couples, on est à peu près à 13-14%, donc ce qui veut dire que 87% des familles sont constituées de personnes seules, isolées, avec un isolement social pour certaines très marqué, et de personnes seules ou de familles monoparentales, dont 90% sont des femmes avec enfants. Et ça représente 30% des foyers bénéficiaires de l'allocation, c'est-à-dire 2860 foyers, qui sont des familles monoparentales en Dordogne, et qu'on retrouve sur tous les territoires, hein, en ville, à la campagne, partout. 61% des bénéficiaires ont des niveaux de diplôme inférieurs au bac, et presque la moitié sont sans qualification, et c'est pas anodin, effectivement, quand on cherche du travail. Par contre, ceux qui ont fait des études supérieures, il y en a quand même 23% et 9% qui sont au niveau agent maîtrise, quoi, à peu près. Alors ça, ce sont, en fait, c'est en termes d'indication, où c'est qu'on oriente ces personnes. Sur ces 9141 foyers, là, ce sont les chiffres de 2024, mais on a maintenant les chiffres de 2025. En 2024, fin 2024, 25% des allocataires étaient orientés vers plein emploi. Là, je sors les lunettes parce que sinon le photographe ne va pas le faire. Et 75%, en fait, étaient orientés vers le département et vers les 33 référents d'insertion qui devaient les accompagner. Au niveau de 2025, les chiffres ont bougé. Il n'y a plus que 17% qui sont accompagnés par France Travail, qui est le nouveau nom de Pôle emploi, Alors que maintenant, il y a l'obligation d'inscription à France Travail pour tous les allocataires du RSA. Et donc, 81% ou 82%, je ne sais plus combien c'est exactement, c'est des virgules derrière, qui sont orientés vers le département et vers les référents d'insertion. Ce qui veut dire que, à la fois, c'est une population qui a de grosses difficultés pour aller vers l'emploi ou accéder rapidement à l'emploi, soit il y a une difficulté aussi pour France Travail à travailler sur des publics qui ont des difficultés. Alors bien évidemment, c'est le département qui reste le chef de file de l'insertion, hein, avec l'allocation et le dispositif, donc la politique départementale. Par contre, sur le budget, et on en parle régulièrement, mais parce que c'est important, l'allocation RSA, c'est une dépense obligatoire pour le département, et donc il faut rappeler qu'elle devait faire l'objet

on risque de passer à 33 millions d'euros sur le reste à charge pour le département. Ça fait réfléchir quand même. Hein. Alors, sur la politique départementale d'insertion, donc, effectivement, on était toujours dans les logiques de parcours avec deux dimensions, la mobilisation et la reprise de confiance. Ça, c'est, effectivement, on est plus sur le volet social et le volet autonomie, je dirais, personnelle et sociale. Et puis, sur le deuxième volet, c'est la formalisation d'un projet professionnel. Ça peut aller, ça peut prendre du temps. Hein, on peut commencer doucement et puis aller progressivement vers un projet professionnel et l'emploi ensuite. Alors évidemment avec des limites et des parcours qui s'interrompent parce que les gens ont des difficultés ou des réponses n'existent pas sur le territoire, avec des situations familiales qui peuvent être extrêmement complexes. Et on n'a pas toujours les réponses ou les bonnes personnes pour amener les réponses. Et puis des autonomies de personnes qui restent très fragiles parce qu'on a souvent l'impression qu'on a réussi à accompagner et à trouver des solutions. Et puis malheureusement la vie ou le système fait que ben, ça fonctionne difficilement et on doit repartir souvent de presque zéro. Donc là, toujours pareil, c'est effectivement les quatre axes de la politique d'insertion, l'accès au droit, le lien social et la mobilisation, l'autonomie et l'emploi et la mise en activité. Alors en termes d'organisation, et c'est ce que vous avez dans le rapport d'activité, hein, sur les personnels, les agents du département qui travaillent sur à la fois la location et sur la politique d'insertion. Donc il y a les responsables d'unité territoriale, les référents d'insertion, les infirmiers d'insertion, infirmières surtout d'ailleurs, et des conseillères en économie sociale et familiale qui font l'évaluation globale des situations, le diagnostic des personnes quand elles rentrent dans le RSA et leur orientation par la suite, donc l'analyse des besoins et la définition des objectifs des personnes et du parcours qu'elles vont pouvoir entamer. Donc cela, évidemment, en essayant d'avoir une logique de parcours et d'accompagnement avec des outils et des dispositifs adaptés. Alors on ne travaille pas seul, et ça on va le voir dans le cadre de l'évaluation, on travaille avec beaucoup de services et de directions du département, puisqu'il y a des spécificités et on est aidé ici par d'autres agents, notamment par les agents de l'économie, et l'économie c'est à la fois l'agriculture et le tourisme, avec Service Europe, notamment sur le FSE, avec l'agence culturelle pour tous les allocataires du RSA qui sont artistes, avec l'habitat, puisque le logement est une part très importante de l'insertion, le patrimoine, etc. Et puis, bien évidemment, avec le concours d'opérateurs externes. Alors, c'est même pas souvent associatif, c'est quasiment uniquement associatif. Hein. Alors, sur les moyens financiers, ben, ça n'a pas beaucoup bougé. Ça n'a pas beaucoup bougé, donc des crédits du département majoritairement, très majoritairement, des crédits de l'Europe et des crédits d'État, très peu. Je rappelle que ce budget, cette politique d'insertion, la politique d'insertion est obligatoire, mais les moyens ne le sont pas. Donc en gros, on y met ce qu'on estime juste et nécessaire. Donc on y a mis sur 2025 un peu plus de 2 millions. Je sors le FSL, le Fonds de solidarité de logement, puisque là c'est fléché, c'est toujours la même somme et c'est toujours pour les mêmes caractéristiques, on va dire. Et ensuite on a effectivement la contrepartie du programme européen et les accompagnements budgétaires complexes, c'est-à-dire effectivement comment on aide les personnes à gérer leur budget. Quand on n'a pas d'argent, c'est difficile des fois de gérer un budget. Ensuite, effectivement, on a voté dernièrement le programme départemental d'insertion qui s'appuie sur des valeurs, en fait. Hein, c'est-à-dire que la solidarité doit être le fondement de notre politique avec le respect de la parole et de la dignité des personnes, mais aussi le respect de notre parole sur, effectivement, de faire ce que l'on dit. Et c'est important aussi vis-à-vis des personnes en difficulté. Et que cette politique doit être à la fois juste et bienveillante parce que les personnes sont en difficulté et il n'y a pas besoin d'en rajouter. Alors, sur cette stratégie globale du nouveau PDI, bon, je vous en souvenez peut-être, c'est

0: À la fois ouvrir les portes du marché du travail, pour qui c'est possible, et soutenir au niveau des personnes pour qui sont dans une grande précarité ou l'isolement social, pour pas qu'elles tombent encore plus loin, avec toujours en tenant compte des inégalités territoriales, puisque tous les bassins de vie n'ont pas les mêmes ressources et toutes les personnes n'ont pas non plus les mêmes ressources. Et donc essayer de construire des possibles avec des partenaires et on va le voir dans l'évaluation, avec un partenariat fort et qui est relativement, je dirais, ancien, avec la responsabilité partagée de chacun et avec, je dirais, pour terminer sur ce rapport d'activité et qu'on va retrouver à la fois sur le programme départemental et sur le pacte territorial travailleurs pauvres, donc je vous disais tout à l'heure, et les familles monoparentales, puisque là, c'est vraiment, il y a vraiment à travailler, parce qu'il y a peu de réponses sur un focus sur le rapport d'activité. Je vais essayer d'être assez rapide, puisque la première partie du rapport d'évaluation reprend, en fait, à la fois à évaluer nos politiques départementales, dont celle-ci, et que cette évaluation qui a été faite par une cellule interne au département a été réalisée en parallèle, à partir de novembre 2025, en parallèle avec l'élaboration du programme départemental et du pacte territorial pour l'insertion. Donc cette évaluation, elle porte sur les publics, les objectifs poursuivis, les résultats, les effets et les impacts que cela produit, les moyens mis en œuvre, les partenariats et les évolutions et améliorations nécessaires, notamment avec l'outil programme territorial pour l'insertion. Alors c'est moins une évaluation qu'un panorama évaluatif, parce qu'en fait, ça s'appuie sur des documents d'études, des bilans et des entretiens, mais c'est limité parce qu'il y a une carence d'indicateurs quand même plus importants qu'on a besoin, et l'évaluation le dit à plusieurs reprises, mais c'est la pédagogie par la répétition quelque part, qu'on a besoin d'un outil pour véritablement avoir une meilleure connaissance à la fois des personnes, des parcours et des résultats qui sont induits ensuite pour poursuivre, je dirais, les personnes et améliorer les dispositifs divers et variés. Alors, donc, ce que je vous disais, c'est que les premières parties de l'évaluation, en fait, donc reprend ce que je viens de dire tout à l'heure, qu'en termes de moyens humains, donc, elle précise qu'il y a 90 ETP agents sur tout le territoire qui participent à cette politique d'insertion, que ce soit de ce qu'on voyait tout à l'heure, des référents d'insertion, des infirmières, des conseillères en économie sociale ou du personnel administratif, parce qu'il y a besoin de personnel administratif, puisque le RSA et la politique, ce sont beaucoup de démarches administratives également, et que sans ces administratifs, on n'arriverait pas à fonctionner. Alors, donc ça reprend également les aspects financiers et puis ça signale là aussi l'outil de suivi qui est manquant, le fameux IODAS. Je ne sais pas si vous connaissez certains, le IODAS est un outil de suivi administratif qui est en train d'être transformé justement grâce à cette évaluation, mais ça fait longtemps qu'on le dit, un outil de suivi de parcours, et avec, on travaille dessus avec la DSIN. Normalement, on devrait arriver à avoir une meilleure visibilité d'ici un an, à peu près un an et demi. Alors, au-delà de ça, ce que dit cette évaluation, mais je pense que beaucoup d'entre vous l'ont lu, c'est en termes d'effets et d'impact que la politique d'insertion, en fait, concerne chaque année un tiers des allocataires du RSA, à peu près 3000 personnes, qui intègrent des actions et dispositifs ciblés. Au-delà des 9000 foyers qui sont suivis par l'ensemble des référents d'insertion. Là, la politique d'insertion, c'est sur les foyers qui intègrent des actions. C'est pas la même chose. Donc, sur ces un tiers à peu près qui intègrent des dispositifs et qui sortent de ces actions, pour le retour à l'emploi, mais on est au jour J, à la sortie. 25%, c'est-à-dire 750 personnes par an, retournent à l'emploi. Et le parti des autres 25% c'est plutôt un retour sur la confiance en soi, la mobilisation, ce qu'on appelle des effets plutôt je dirais bénéfiques en termes de personnalisation et d'engagement sur un parcours. Également, cette politique d'insertion en termes d'effet impact permet de stabiliser le nombre de foyers, parce que s'il n'y avait pas de politique d'insertion, on pense qu'il y aurait beaucoup plus d'allocataires du RSA chaque année. Et qu'on doit tenir compte, cette politique également, des possibilités, ce que je disais tout à l'heure, des territoires et de l'environnement des personnes, et sur le fait que l'évolution des profils est de plus en plus compliqué, de plus en plus difficile, et une évolution, je dirais, qui n'arrange pas la situation générale. 50% des allocataires du RSA sont dans le dispositif depuis plus de 5 ans, et 28%, donc ce que je vous disais, sont des travailleurs pauvres ou modestes. Donc l'évaluation souligne qu'il y a nécessité d'avoir des politiques d'insertion ajustées aux besoins des personnes, et notamment sur tout ce qu'on dit sur les obstacles, que ce soit l'accès à la santé, à la mobilité, à la garde d'enfants, au logement. C'est des obstacles qui, effectivement, obèrent la capacité des personnes à pouvoir se projeter vers une insertion professionnelle, notamment. En termes, là, on était sur les effets et les impacts. En termes de résultats, je rappelle que l'emploi, c'est une compétence État. C'est pas une compétence du département ni de la région, c'est une compétence État qui est exercée par France Travail en priorité et par le ministère de l'Emploi, et que les personnes qui intègrent les actions et dispositifs d'insertion, à plus de 90%, leur demande, c'est retrouver un emploi. C'est majoritaire, hein, c'est parce qu'on avait fait, on s'est appuyé sur deux évaluations qu'avait fait Force Recherche Sociale, ce sont deux cabinets d'études parisiens, effectivement, et chaque fois, les personnes, ce qu'elles demandent, c'est effectivement un travail. Sur ce qui avait été orienté, on a fait un focus sur 3 années. En termes de résultats, sur 3 années, plus de 3000 personnes, 50% étaient sorties, dont 22% vers l'emploi. 21% sur la recherche d'emploi, 3% sur autres, on va dire déménagement, maladie, etc. Et 55% étaient encore dans des actions, dans des parcours, je dirais, qui continuaient. Ça, c'était pour la généralité. Sur les dispositifs d'accompagnement socio-professionnel, on est à 46% qui retrouvent de l'emploi, que ce soit des emplois très courts, à temps partiel, ou des emplois en CDI durable, hein, à temps plein. C'est très variable, hein, en termes d'emploi. Mais comme toutes les actions, je dirais, que ce soit France Travail ou les autres, c'est exactement la même chose. On est sur les mêmes schémas. Et si vous vous souvenez, quand j'ai fait le PDI, je vous montrais qu'effectivement, les propositions d'emploi, notamment via France Travail, étaient à 90% sur des emplois très courts. Extrêmement court. Donc sur les ACI, il y a un taux qui est un peu supérieur, puisque 48% vont majoritairement vers l'emploi. Sur les travailleurs indépendants, il y a, sur le dispositif accompagné par la Chambre des métiers, là il y a le maintien de l'activité à 80%, c'est-à-dire qu'on aide les personnes à pouvoir, comme pour les agriculteurs d'ailleurs, maintenir leur activité, et 20% retour plutôt vers de l'emploi classique. Pour ceux qui sont sur des liens sociaux, sur de la mobilisation, sur du logement, etc., il est difficile d'apprécier le résultat en termes d'emploi, puisque c'est pas l'objectif, en fait, de ces actions. C'est de préparer les personnes à pouvoir être beaucoup plus aguerries pour trouver un emploi. Alors, sur l'analyse, je vais y aller assez vite, là, et sur l'analyse des dispositifs, l'évaluation dit qu'il y a une offre qui est globalement positive et bien ciblée sur les types de publics, qu'il y a une palette d'actions qui est riche, que les résultats sont dans la moyenne des objectifs programmés, avec des effets psychosociaux positifs, mais qu'il y a une difficulté quand même vers l'emploi durable, que c'est assez compliqué et qu'il y a besoin d'un outil. Là aussi, ça s'est répété plusieurs fois pour essayer d'avoir effectivement des indicateurs plus faibles. L'analyse générale signale qu'il faut poursuivre l'accompagnement social, socio-pro et pro, mais renforcer quand même celui social étant donné le profil des publics aujourd'hui. Alors, il y a effectivement une analyse organisationnelle sur le fait qu'il y a beaucoup de territorialité, une multidisciplinarité, un ancrage, une coordination et des personnels spécifiques qu'on a en Dordogne, qu'on n'a pas ailleurs d'ailleurs, et qu'il y a par contre un suivi qui est souvent insuffisant, des sorties et qui un embouteillage presque des référents d'insertion qui sont un petit peu avec des portefeuilles lourds, et que la qualité de l'accompagnement peut en être moindre, et qu'il y a des réflexions à mener, notamment sur les fiches de poste, sur la coordination, sur la charge administrative au niveau du central, et puis sur l'évaluation souligne quand même l'engagement des personnels et des équipes, qui sont des atouts territoriaux, sur l'ensemble de la politique d'insertion, avec un partenariat, je vous disais, ancien avec les associations, les institutions et France Travail également, avec un besoin d'amélioration de la lisibilité, de la communication et d'investiguer des passerelles vers les entreprises. En conclusion, pour être plus courte, que le PTI, c'est-à-dire le pacte territorial pour l'insertion, qui est la déclinaison avec les partenaires institutionnels des priorités qui sont dans le PDI et signalées dans cette évaluation. Ce PTI, donc, on le proposera en octobre, je crois, hein, et ça sera effectivement pour renforcer et structurer cette dynamique partenariale et cette dynamique de la politique d'insertion, en renforçant aussi l'animation territoriale, parce qu'il y a, souligne l'évaluation, un besoin un peu plus fort d'animation territoriale. Voilà, j'ai essayé d'être assez succincte, parce que je crois que ça faisait plus de 60 pages, et avec quelques répétitions, mais je vous dis, c'est la pédagogie par répétition.
1: Voilà pour cette présentation par Mireille Volpato, conseillère départementale de Périgueux 2, autour de l'insertion. Merci de votre fidélité. On se retrouve la semaine prochaine avec un tout autre sujet.

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Bonjour, ma sélection de télé pour votre soirée du mardi 11 août avec un film d'action sur TF1, Le Transporteur Héritage, désormais interprété par Ed Skrein. Franck Martin est contraint de participer à un braquage de banque et il se retrouve piégé alors que ses ennemis s'en prennent à son propre père. Dans un tout autre genre, Fenêtre sur cour sur France 5, grand classique d'Alfred Hitchcock avec James Stewart et Grace Kelly, bloqué chez lui par une jambe cassée. Un reporter photo enquête sur un possible meurtre dans l'immeuble d'en face. La suite est des championnats d'Europe d'athlétisme sur France 2. À suivre également la série OPJ qui continue sur France 3. Un nouveau numéro de Zone Interdite sur M6. Ophélie Meunier nous emmène au cœur de trois grandes foires organisées en France. Une fête agricole du Loir-et-Cher, la foire internationale de Marseille et enfin la course de caisse à savon à Toulouse. De la musique sur W9 avec les 20 chansons de Michel Sardou préférées des Français. Et puis sur France 4, le magazine Les Trésors des Vignobles Français. Très belle soirée télé à tous.

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Ce matin, bonjour Christian qui m'accompagne à la console technique. Ce matin, on va être avec des ténors. Alors, j'ai fait un choix de musique, disons, avec des chansons plus contemporaines. Je me réserve une autre émission pour les airs d'opéra de chacun, parce que, bien sûr, ce sont des ténors mondialement connus et ils méritent qu'on fasse le détour. Mais aujourd'hui, juste pour vous divertir, comme dirait le titre de mon émission. Alors, on va commencer ce matin avec Plácido Domingo. Alors, il faut savoir que le ténor et chef d'orchestre Plácido Domingo est né le 21 janvier 1941 à Madrid, en Espagne. Alors, ses parents, tous deux chanteurs de zarzuela, l'équivalent espagnol de l'opéra comique, l'emmènent vivre au Mexique. À 14 ans, il entre au Conservatoire de Mexico où il étudie le piano. Et puis aussi, il étudie le chant, ainsi que la composition musicale et la direction d'orchestre. Marié à 16 ans, à une étudiante en piano et père d'un petit garçon de 1 an plus tard, il doit travailler dur et accepte toutes sortes d'emplois dans le milieu de la musique et du théâtre. Il accompagne également sa mère au piano et chante ses premiers rôles dans

la compagnie de ses parents. Alors, comme tout ça arrive des fois dans la vie, vous savez, le couple se sépare. Et cependant, rapidement, voilà. En 1959, il a 18 ans. Il se fait remarquer comme baryton au cours d'une audition à l'Opéra de Mexico. Mais on lui conseille de se présenter dans un rôle de ténor. Alors là, il est engagé pour jouer Borsa dans Rigoletto de Verdi. Alors moi, ça, je vous le garde pour une autre fois. Ce matin, j'ai choisi pour vous faire compagnie, la chanson des vieux amants.

Sa famille d'origine sicilienne fuit la misère, d'abord aux États-Unis, avant de venir s'établir près de Paris à Clichy-sous-Bois, où elle mène une vie bien modeste. Son père est maçon, sa mère couturière. C'est là qu'il naît le 7 juin 1963. Très tôt, il montre d'évidentes dispositions pour le chant. Alors, ce jeune ténor ne tarde guère à se faire une réputation dans les pizzerias, dans les cabarets où il se produit en s'accompagnant à la guitare. Tout en affirmant la technique vocale de cet autodidacte, eh bien, Rafael Ruiz, son professeur, un Cubain exilé à Paris, lui fait découvrir le bel canto. Remarqué par le label Barclay, Roberto Alagna enregistre en 1985 un single « Embrasse-moi » qui se classe honorablement au hit parade des chansons à la mode. Sa rencontre avec Gabriel Dussurgé, fondateur du Festival d'Aix-en-Provence, et avec la pianiste Elisabeth Cooper sera autrement déterminante. Il faut savoir qu'en dès 1987, il se fait applaudir dans plusieurs villes de province française, parmi lesquelles Avignon, avec un florilège d'air d'opéra. À Philadelphie, il remporte en 1988 le concours international Luciano Pavarotti, qui marque le début fulgurant de son parcours professionnel. Nous allons nous écouter ce matin. Ah oui, La Rivière Espérance. Vous savez, c'était un feuilleton qui passait à la télévision. Donc ça va vous rappeler de bons souvenirs.

c'est sûrement ça a dû mettre dans votre mémoire, vous faire ressortir ce feuilleton qui a forces années maintenant derrière nous. Mais enfin bon, c'était quand même bien agréable parce que ça se passait sur la Dordogne. Alors on va venir un petit peu avec le plus connu de tous, hein, Luciano Pavarotti. Alors lui, c'est un chanteur d'italien, d'opéra bien sûr, italien, né le 12 octobre 1935 à Modène, en Italie, et il est mort le 6 septembre 2007, à l'âge de 72 ans, à Modène. Le niveau de sa voix est ténor italien, une voix assez haute. L'autre voix des hommes étant la basse. Les spécialistes le considèrent bien sûr comme l'un des plus grands ténors du XXe siècle, avec Enrico Caruso. Sa carrière, bien sûr, elle démarre à la Scala de Milan en 1965. Il triomphe dans le répertoire romantique italien sur les plus grandes scènes du monde. Il a fait de nombreux enregistrements avec de très très grands orchestres. Alors, on va un petit peu en parler, mais je vous le ramènerai, c'est promis, vous allez voir, vous en aurez encore du Pavarotti et des autres. Il se produit sur scène avec de nombreux artistes tels que Céline Dion, YouTube, Maria Carré, Florent Pagny, etc. À l'occasion des concerts de charité qu'il a organisés. Et puis, dans les années 90, il a donné une série de concerts avec les ténors espagnols Plácido Domingo et José Carreras. Ça fait l'objet d'un CD où il y a les trois ténors qui interprètent chacun un morceau. Très très beau coffret, je vous le conseille si vous aimez, si vous avez la chance de le trouver, achetez-le. Même des fois, vous savez, dans les vide-greniers, on les trouve. Faites-vous ce cadeau, c'est vraiment magnifique. D'ailleurs, Carreras nous l'aura tout à l'heure. Voilà, alors avant de pouvoir l'écouter, eh bien, je vais vous dire, soyez patiente, parce que vous allez voir, vous allez reconnaître cette chanson que d'ailleurs Florent Pagny a chanté avec lui, mais chanté aussi en solo. Eh bien, il s'agit bien sûr de la chanson très connue de Caruso.

Ah, madame, mesdames, cette émission, elle est pour vous avec de belles voix, ces belles voix de Théma. Et on ne peut pas rester insensible, forcément, ils nous font vibrer. Alors, le dernier, c'est José Carreras. Alors, c'est un artiste lyrique espagnol qui est né le 5 décembre 1946 à Barcelone, réputé pour ses interprétations d'œuvres telles que Donizetti, Verdi, Puccini. Il a également participé au concert, vous savez, je vous en ai parlé il y a quelques minutes, des trois ténors, aux côtés de Placido et de Luciano Pavarotti. Alors, atteint depuis les années 1980 d'une leucémie qui le contraint à suspendre sa carrière, il a créé une fondation justement consacrée à la recherche sur cette maladie. Nous le verrons plus en détail lors d'une prochaine émission. Aujourd'hui, j'ai choisi pour vous, mesdames, Granada.

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2: Votre édition de la mi-journée sur Liberté FM en ce mardi 11 août. Dans l'actualité, l'annonce du départ de Jacques-Édouard Andrault. Il quitte la Dordogne pour un poste d'avocat général à la cour d'appel d'Agen. Deux invités en studio pour nous parler d'un été culturel à Ribérac et en particulier pour ce mois d'août, Nicolas Platon, le maire de Ribérac, et Mélanie Célérier, à ses côtés, la directrice des services culturels de la ville. Enfin, la météo, du soleil et des températures en hausse pour les prochaines heures. Bonjour, le procureur de la République de Périgueux, Jacques-Édouard Andrault, quitte ses fonctions le 1er septembre prochain pour un poste d'avocat général à la cour d'appel d'Agen, dans le Lot-et-Garonne. Il précise toutefois que son successeur n'est pour l'instant pas connu. Son intérim sera assuré par une vice-procureure. Jacques-Édouard Andrault indique qu'il a exercé cette fonction en Dordogne avec beaucoup de satisfaction. Il avait succédé à Solène Bellawar à Périgueux à l'été 2023. Avant ça, ce Poitevin d'origine avait commencé sa carrière en 2007 en tant que substitut du procureur à Charleville-Mézières dans les Ardennes.
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2: Deux invités pour nous parler d'un événement pour cet été 2026 à Ribérac. Nicolas Platon, le maire de la ville. Bonjour monsieur le maire.
3: Bonjour Pascal.
2: Merci de nous avoir rejoints. Et puis on la retrouve parce que c'était une habituée dans nos murs et dans nos studios tout au long de la saison dernière avec les bulles d'art, Mélanie Célarier. Bonjour.
4: Bonjour Pascal.
2: Directrice des services culturels de la ville de Ribérac. Donc, événements musicaux et expositions dans la collégiale restaurée. Troisième édition de ces soirées musicales en patrimoine roman. Donc, troisième édition, ça veut dire que on a retrouvé la musique à Ribérac, oui. et à la collégiale en particulier.
3: Ça veut dire qu'on est aujourd'hui capable d'accueillir du public à la collégiale. On est aussi capable d'accueillir du public à l'église de Faye, et plus tard peut-être à l'église de Saint-Martial, d'ailleurs, je ne sais pas. Mais vous le savez, les travaux sont terminés à la collégiale Notre-Dame depuis peu de temps, puisque la restauration du plafond est terminée depuis environ un mois. Vous découvrirez certainement ce plafond qu'on n'avait pas forcément l'habitude de voir avec autant de luminosité, d'éclat finalement, et également les travées qui ont été restaurées. Tous ces plafonds donc de travées ont été remplacés quasiment totalement parce qu'ils étaient en très très mauvais état. Quant au plafond de la nef, lui, il a été restauré de manière artistique, de manière remarquable. Et nous en avons profité également pour modifier les éclairages de la collégiale, en tout cas les éclairages d'exposition. Ils en avaient bien besoin, datés des années 80, du début des années 80. Donc il était temps de repenser à une nouvelle technologie pour accueillir des expositions. Nous avons des éclairages LED aujourd'hui très performants qui mettent en valeur à la fois les œuvres, mais aussi les vitraux de Monsieur Guérin qui sont là depuis la restauration de cet édifice.
2: Double occasion donc d'aller à la fois voir le plafond de la collégiale et puis bien sûr cette exposition parce que c'est l'événement de l'été à Ribérac, oui, avec les œuvres de Jeanne Frédac.
3: J'y vais.
4: Oui.
3: Non, Jeanne Frédac, c'est un. En fait, vous le verrez, c'est une exposition pour moi généreuse d'abord. Elle est extrêmement complète, multiforme aussi, puisque on y retrouve un certain nombre d'expressions artistiques. Quelque chose de, j'allais dire, de très concret, de très précis, mais assez inhabituel à découvrir dans la représentation qu'on avait des œuvres de l'après RDA. On a beaucoup photographié les sites industriels de la République démocratique allemande avant sa chute, mais avec des lumières, une luminosité assez particulière, un peu grisâtre ou un peu verdâtre, un peu, je sais pas si vous vous souvenez des très célèbres épisodes de Derrick dans les années 70-80, mais vous n'étiez pas né, où tout était vert finalement et verdâtre. Et là, on a une forme d'éclat dans la photographie que propose Jeanne Frédac de ces sites, une mise en valeur, j'allais dire, de ces ruines par la couleur éclatante. Et ça, c'est assez novateur et très enrichissant en tout cas. Et puis il y a une autre partie dans cette expo qui est une partie qui est davantage liée à l'imagination, au rêve, à la contemplation, puisque c'est une technique qu'elle a multipliée finalement, puisqu'il y a toute une série de tableaux qui se ressemblent un petit peu, mais dans lesquels on peut trouver des significations totalement différentes. Et qui fait le pendant finalement à ces choses extrêmement réelles, à ces œuvres extrêmement réelles, où là on a une part de rêve dans un site qui encore une fois est du XIIe siècle à son départ. Hein, on parle de l'abside, cul de four, etc. Puis Renaissance et puis XIXe siècle dans un lieu donc qui a traversé l'histoire, les histoires. Du pays et qui aujourd'hui encore propose, c'est ça qui est intéressant, c'est que ce lieu il accueille aujourd'hui des œuvres de créateurs. Jeanne Frédac est une artiste qui est née en 70.
2: Française,
3: qui a beaucoup travaillé en Allemagne, justement, à Berlin notamment, et qui a été exposée dans de nombreux musées du monde, qui récemment encore était exposé dans une galerie berlinoise. C'est une artiste qui nous a quitté l'année dernière et qui aujourd'hui j'allais dire prend un envol finalement en France grâce à sa sœur qui est chargée qui s'est chargée sa sœur, ses enfants de la connaissance, de la découverte, en fait mise à elle propose la découverte de ses œuvres à un grand public. Et je suis très heureux que ce soit Ribera qui ait été choisi

0: Mais il y a eu quand même des artistes de renom, Fernando Costa, les artistes de fragments d'art avec la Bégor. Enfin, il y a quand même eu beaucoup d'expositions d'envergure.
1: Et fragments d'art qui revient en septembre.
0: Oui.
1: Voilà. Au-delà donc de cette exposition Jeanne Frédac, il y a, je le disais, les soirées musicales en patrimoine roman. On retrouve la musique aussi pendant l'été à Ribérac, c'est bien.
0: Oui.
2: Notre conseiller dans cette démarche qui s'appelle Jean-Luc Delors, qui a été pendant de nombreuses années le directeur de la Dame 24, quand la Dame 24 existait, mais pendant de très très nombreuses années, que c'est un spécialiste évidemment de la musique, et c'est notre conseiller musical pendant cette période estivale.
1: Hormis ces rendez-vous, donc, avec l'exposition à la Collégiale et puis les soirées musicales en patrimoine roman, d'autres rendez-vous au cœur de cet été à Ribérac, avec notamment les mardis de Ribérac. On renoue avec la tradition des mardis
0: et
1: musicaux.
0: Oui, c'est ça. C'est un peu une retrouvaille.
1: Oui.
0: Enfin, sont des retrouvailles, pardon. Donc, ces mardis musicaux auront lieu sur la place Léonardon de Ribérac. C'est organisé par le collectif des professionnels et la mairie de Ribérac conjointement. Le 11 août, Élise et Campo Blanco, donc avec une guitariste qu'on a déjà vue au centre culturel, qu'on a déjà fait jouer, Jasmine, qui est une élève du conservatoire, qui a grandi et qui maintenant s'est envolée. Donc on a plaisir à la soutenir également. Le 18 août, c'est Joanne Pimbaud, qui est aussi un musicien percussionniste, multi-percussion, enfin, c'est assez explosif sa musique, et qui est très local aussi, hein, il est de Saint-Privat en Périgord. Et le 25 août, on finit avec My Little Combo, donc deux groupes avec Gunflower, où nous allons retrouver également un local de l'étape, Gilles Seigne. Voilà, donc un calendrier musical le mardi soir, les mardis soirs de l'été, avec des musiciens d'ici, et ça risque de
1: bouger.
0: d'être dynamique et musical.
1: Merci beaucoup à tous les deux. L'entretien en intégralité sur libertéfm.fr.
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1: Donc du soleil, de la chaleur pour cet après-midi, 33 degrés à Saint-Privat en Périgord, 34 à Saint-Gérac. Il va donc faire chaud et encore plus chaud demain, puisque nous passerons en vigilance orange face à ce nouvel épisode de canicule.
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1: Merci d'avoir suivi ce journal à ce soir, 19h, pour votre prochaine édition. À suivre le programme télé avec Thierry, les affreux Jojo en best-of jusqu'à 13h, et puis souvenir du Ring Parade de 1980, ce sera à 13h avec Boule à Facette. Merci de votre fidélité, bon appétit si vous êtes à table, à tout à l'heure.
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Bonjour, ma sélection de télé pour votre soirée du mardi 11 août avec un film d'action sur TF1, Le Transporteur Héritage, désormais interprété par Ed Skrein. Franck Martin est contraint de participer à un braquage de banque et il se retrouve piégé alors que ses ennemis s'en prennent à son propre père. Dans un tout autre genre, Fenêtre sur cour sur France 5, grand classique d'Alfred Hitchcock avec James Stewart et Grace Kelly, bloqué chez lui par une jambe cassée. Un reporter photo enquête sur un possible meurtre dans l'immeuble d'en face. La suite est des championnats d'Europe d'athlétisme sur France 2. À suivre également la série OPJ qui continue sur France 3. Un nouveau numéro de Zone Interdite sur M6. Sophie Meunier nous emmène au cœur de trois grandes foires organisées en France. Une fête agricole du Loir-et-Cher, la foire internationale de Marseille et enfin la course de caisse à savon à Toulouse. De la musique sur W9 avec les 20 chansons de Michel Sardou préférées des Français. Et puis sur France 4, le magazine Les Trésors des Vignobles Français. Très belle soirée télé à tous.

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1: Est-ce qu'il y en a qui ont pris des bonnes résolutions?
2: Ah oui.
3: Oui. Oui.
1: T'as pris quoi comme bonne résolution, Yann?
4: Moi, j'ai pris la bonne résolution d'arrêter de boire.
1: On peut savoir quand c'est que tu l'as prise, cette fameuse décision?
4: Il y a 10 ans.
1: D'accord. Chaque année, c'est la même, en fait.
4: C'est ça, exactement.
1: D'accord, Titi.
5: Moi, j'ai pris comme résolution d'en prendre aucune.
3: Ah, ça c'est pas mal.
1: Ah, ça, aucune résolution.
4: Ouais, non, mais ça, faut être hyper fort psychologiquement pour prendre ce genre de résolution. Je veux dire, c'est un truc de malade parce que tout le monde est là. Ouais, les bonnes résolutions. Faut être fort quand même pour dire non, non. Moi, ma résolution, c'est que j'en prends aucune. Quoi, tu vois. Je t'admire, mec.
1: Ou pas.
4: Je te kiffe, je t'admire.
1: Moi, je prends des bonnes résolutions. En fait, quand tu te couches, tu t'endors pas de suite. Oui. Tu vois, donc tu réfléchis, machin, puis ouais. Tu t'endors, tu vois. Et c'est là que tu je cherche, tu vois, puis je trouve des bonnes résolutions.
6: Ah ouais?
1: Tiens, demain, je vais me mettre au sport, par exemple.
3: Oui. Ça, c'est bon.
6: Et tu les tiens?
1: Non, jamais.
5: Ça se voit.
1: Jamais, mais jamais.

0: Parce que tu t'en souviens pas. C'est mais juste avant de t'endormir.
1: Mais toi, à la fois, ce que je te raconte, c'est que j'y pense. Quand je prends une énorme castagne, c'est que tu te couches, que t'as le lit, il bouge. Ouais. Tu sais, tu cherches les rames pour aller te diriger un peu, tu vois. Tu dis, ouais. Purée, c'est la dernière. Plus jamais, plus jamais. Jusqu'à la prochaine.
2: Ça, c'est ça.
0: Bah, moi, exactement. Je m'y tiens. Hein.
2: Tout le monde sait que les bonnes résolutions.
3: Moi, je dis toujours que... vivant demain que je recommence. Hein.
2: Tout le monde sait que les bonnes résolutions, c'est comme les anguilles. Et c'est facile à prendre, c'est difficile à tenir.
1: Après. Mais de toute façon, ceux qui sont replacés, ils ne donnent pas l'exemple.
2: Ouais.
1: Alors, il a dit le changement, c'est maintenant. Ouais. Regarde, c'est une bonne résolution.
0: Ah. Moi, je prends chaque année la même. Hein.
2: Ouais.
1: C'est quoi?
0: Être heureuse.
3: C'est bien vu.
4: Oh, pensez à rêver.
0: Mais oui,
1: t'as raison.
0: Et finalement, non, je bois avec vous parce que ça me fait plaisir. C'est différent.
3: Voilà. Le reste et quand vous n'êtes pas là,
1: non.
0: Non, je bois beaucoup moins.
3: Je pense à vous, je continue.
0: Non.
2: Bah tiens, justement, les gens qui passent leur journée dans les bistrots.
1: Vous n'aurez pas raison avec moi quand j'ai décidé d'être con.
0: Elle était dédiée celle-là, c'est toi qui l'as dit, toi.
4: Non, Jérôme ne décide pas d'être con, il est con.
0: Oh si, il décide à chaque instant, je te rassure.
1: Attention, ça peut venir à tout moment. Bientôt, ils vont rajouter du poison dans les cigarettes pour plus qu'on fume.
0: Oh bah vu, dis donc.
1: J'ai tout le temps l'impression que tout le monde va bien et que moi je suis une merde. Et l'autre, tu fais, mais parce que c'est vrai. Il a pour leur monter le moral.
4: Oh, la claque.
1: C'est un pote.
3: C'est ça. C'est un pote.
1: Ils veulent me foutre dehors, soi-disant que je suis jamais là et quand je suis là, je fous rien. Et l'autre, tu fais, mais oui, mais t'inquiète pas, hein, ça veut rien dire. Vas-y, dis, je peux pas lire au soleil. Ben l'autre il dit mais faut pas regarder le blanc, faut regarder que le noir où c'est écrit.
0: Oh, oh la vache,
1: c'est le blanc qui fait mal aux yeux.
2: C'est vrai, hein.
1: Eh oui, mais réfléchis.
4: Ah, moi le blanc ça me fait mal à la tête, mais bon.
1: Qu'est-ce qui fait chaud? Ça serait bien que ça se rafraîchisse. Et l'autre il fait c'est exactement ce que m'a dit le monsieur qui était là avant vous. Ça se passe au comptoir.
4: Eh oui, oui, oui, oui.
1: Super intelligent ce mec, grosse tronche. Et l'autre il fait ah oui, on peut dire qu'il a une grande salle au premier étage.
3: Ouais.
1: Vous ressemblez vachement ton frère et toi. Et l'autre il fait mais qu'est-ce que t'en sais, t'es jumologue toi. Il est tard. L'autre il fait non. Il fait bon ben alors c'est moi.
3: Ouais. Ça, c'est excellent.
0: Ça,
3: c'est
0: arrive. Arrête, c'est pas vrai.
5: Pas tout le temps.
0: Non.
1: Si t'es foudroyé, t'as le portable rechargé pour 1 milliard d'années.
0: Il y
1: en a, ils vont chercher le
0: téléphone. Il y a de l'idée.
1: Tu prends un éclair sur la tronche, tu recharges plus jamais ton téléphone. Tout en chargé.
3: Et le pacemaker,
2: c'est ouais. Pas con, quand même. Hein.
0: Il y a de l'idée, il y a de l'idée. Ouais, attends.
1: C'est pas idiot. Je me parle tout seul et en plus, je réponds pas.
0: Il s'est pas chier comme ça.
1: Oh là. Si tu meurs au mois d'août, eh ben dans la mort, tu seras lion.
3: T'as un horoscope dans l'avant, maintenant ça va. Ouais.
2: C'est vrai que.
1: Mais oui, t'as un signe zodiacal quand tu nais. Pourquoi t'en aurais pas eu quand tu mors?
3: C'est ça.
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1: Qui s'est passé?
4: Oh, ça fait peur.
0: Oh, Christophe.
1: On en dit où?
7: Oh là là. Insolite.
1: Je suis dans un état.
8: Oh, c'est mon vélo. Reviens, Christo.
1: Allez, Christo, la question.
2: Allez, on y va pour la question insolite. Voici la question insolite. Le 17 septembre 1979, à Strasbourg, que s'est-il passé pour la première fois en France?
7: 1979?
2: Oui.
1: Ah ben mince alors. C'est un événement?
3: Est-ce que c'est un rapport avec l'Europe?
2: C'est un événement puisque ça s'est passé pour la première fois en France.
1: Oui, c'est un événement en soi, mais est-ce que c'est un événement, une fête organisée?
2: Moi, je ne trouve pas que ce soit un événement extraordinaire, mais c'est quelque chose qui existe, donc c'est forcément.
3: Est-ce que c'est en rapport avec l'Europe?
2: Avec l'Europe, non.
0: Est-ce que ça s'est passé à Paris?
2: Mais non, c'était à Strasbourg.
3: Strasbourg.
0: Ah, pardon.
1: Remets l'allium, là, pour. comme ça. Non, c'est bon, c'est bon.
0: Ah, pardon.
2: Elle est complètement anormale, non. Mais, attendez, mais je vous en prie.
4: Mais Strasbourg, c'est pas dans la banlieue de Paris?
2: Alors.
0: Non, mais j'avais
1: un quartier qui s'appelle Strasbourg. Est-ce que ça a fini en saucisse, ton truc?
2: Non, bien sûr, non. Il n'y avait aucune fille qui était peignée avec des choucroutes.
1: Est-ce que c'est un rapport avec une inauguration?
4: Ouais.
7: Mais c'est pas le bâtiment de l'Europe alors? C'est le premier bâtiment de la communauté européenne?
4: Non.
0: Est-ce que ça a quelque chose avec le domaine médical?
4: Non.
0: Et le domaine fluvial, genre un bateau?
7: Artistique?
4: Non.
7: Politique?
4: Non.
7: Législatif?
4: Non, et je m'en vais.
1: Dernière question.
2: Je redis la question. Le 17 septembre 1979.
1: Est-ce que la date est importante?
2: Oui, non, pas vraiment. Mais l'événement est...
1: L'événement, pas la date.
2: À Strasbourg, en France. Que s'est-il passé pour la première fois en France?
7: Est-ce que ça a rapport avec l'informatique?
4: Non. Est-ce que ça s'était déjà passé dans d'autres pays?
2: Oui.
4: Ah voilà,
7: en Europe.
0: Oui. Merci, ça me
3: Est-ce que c'était une soirée?
2: Non, c'était pas une soirée.
1: Est-ce que ça s'est reproduit depuis?
2: Ah oui.
1: Plein de fois.
2: Eh oui, bien sûr.
4: Est-ce que c'est chaque année?
2: Non, c'est pas chaque année, c'est souvent.
7: Est-ce que c'est le premier Téléthon?
2: Non.
0: Eh non, ça serait chaque année.
2: Non, c'est pas
3: c'est pas en soirée.
2: C'est la première fois en France.
3: Est-ce que ça se passe le matin?
2: Non, mais c'est pas. Ça s'est passé dans une journée, dans le 17 septembre. Ça s'est passé dans la journée.
1: 14h.
2: C'était pas très
7: important. Mardi après-midi. Ah ben,
0: Est-ce que c'est un rassemblement sportif?
2: Non.
1: Est-ce que c'était une retransmission télé ou radio?
2: Non.
7: Cinématographique?
2: Non, du tout.
0: Est-ce que c'est un rassemblement culturel?
2: Non, c'est pas culturel.
0: Alors, est-ce que c'est un rassemblement intellectuel?
2: Non plus.
7: Est-ce que c'est un rapport avec la médecine?
2: Non.
0: Est-ce que c'est social?
2: Non, pas la musique.
4: Est-ce que c'était un rassemblement?
2: Ça a été un rassemblement parce qu'il y a beaucoup de gens qui sont
0: venus. Est-ce qu'il y avait plus de 2 personnes?
2: Ah oui, ça c'est sûr. Et maintenant, il y a encore plus.
1: Est-ce que c'était pas la première Gay Pride?
2: Non.
3: Est-ce que c'est un rapport avec l'alcool?
0: Ah.
2: Alors attends, laisse-moi réfléchir. Uniquement jusqu'à.
7: Ça nous arrange ici.
2: Jusqu'à 18 degrés.
0: Ah ben c'est trop peu pour nous, on ne sait pas.
3: Est-ce que c'est un rapport avec la bière?
7: Mais oui.
2: Oui, puisque ça fait moins de 18 degrés.
7: Mais oui.
3: C'est pour ça. Ok.
1: C'est l'organisation du premier championnat du monde de buveurs de bière.
2: Non, du tout.
7: Est-ce que c'est là que Brasseur s'est marié?
2: Oui, mais par rapport avec la bière.
0: Est-ce que c'est là qu'il y a la plus grosse cuve de bière?
1: Non, super, ça c'est super, dans les Pyrénées-Orientales. Et dedans il y a du myrrhe.
2: Et en plus c'est pas de la bière.
3: C'est une manifestation liée à la
7: bière. C'est un rapport avec la bière.
2: C'est la première fois que ça se passe en France, cette manifestation.
7: La fête de la bière.
2: Qui est une inauguration. Non, pas du tout.
7: La fête de l'huître.
1: L'inauguration
2: à Strasbourg.
0: La fête du
3: blanc. La choucroute.
2: Ah non, la fête de la choucroute c'était à Gujan. Puisque la fête de l'huître était à Strasbourg.
0: La fête du
2: c'est
0: houblon.
2: Pas une fête, c'est pas une fête, c'est.
1: Non, mais c'est une inauguration, inaugurer oui, un bâtiment. La
2: oui.
7: La première maison de quelque chose.
2: Non. La première maison,
3: on fabrique de la bière.
1: C'est religieux?
2: Non, c'est pas religieux. Effectivement.
7: Le premier bar à bière, le premier cap-terre.
2: Non.
7: Oh, le premier.
3: La citerne.
7: La première taverne bavaroise.
2: Non.
1: Un musée.
2: Oh non, ça c'était déjà bien.
1: Une bibliothèque. Avant.
2: La première en France.
0: Est-ce que c'est un commerce?
2: Oui, c'est un commerce.
0: Ah
1: un bar. Une franchise?
7: Non.
2: Oui, c'est une franchise.
7: Léonidas.
2: Où ça?
7: Je sais pas.
1: Dans le tiroir.
3: Non. Chez Léon de Bruxelles.
2: Les chocolats, non, pas chez Léon. Mais on commence à se rapprocher, là, ça y est.
7: Chez. Mais c'est pas Léonidas.
1: C'est une franchise?
2: Ah non, oui, c'est une franchise, ouais.
1: On y mange?
2: Non. Oui, on y mange. Ouais.
7: Mais on y mange, c'est les chocolats?
3: Les bouchons.
2: Non.
3: Non.
7: C'est pas la taverne de Maître Canter?
2: Non, le 1er septembre 1979.
1: Le premier.
7: Premier McDonald's.
2: Oui.
7: Ouais,
2: c'est bon, le premier McDo, bravo! Ouais.
7: Alsacien, quand même, vous avez vu.
1: Il mettait son sujet à Strasbourg dedans.
2: Le premier McDo en France a été ouvert le 1er septembre, le 17 septembre 1979 à Strasbourg.
3: Ben non.
7: Non plus.
2: Et il y en a partout. Est-ce que vous connaissez. Est-ce que vous savez qu'en Afrique, il n'y a que 3 McDo sur tout le continent africain?
1: Ils doivent vraiment.
3: Ils ont bien la chance.
0: D'en avoir si peu.
2: Ils mangent avec ce qu'ils trouvent sur la route, des stoppeurs.
1: Faut dire qu'ils n'ont rien à bouffer. Alors, ils ont essayé d'en ouvrir un, mais il n'y avait que le pain. Il n'y avait rien au milieu. Donc, je me suis dit, bon, ça a fait
7: faim. Et ça, le pain, ça coûte encore moins cher.
2: Même les avions, ils veulent plus abattre. C'est que de la conserve à manger. Des
1: ils vendaient que les pains, ils vous avez qu'à mettre votre main au milieu.
2: Bon, je sais pas.
0: Eh ben non,

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2: Ça se passe à la salle des ventes et il y a le commissaire priseur qui met en vente des objets, des machins, tout ça. Et puis ça se passe bien. Et puis à un moment donné, il y a un mec qui va voir le commissaire et puis il lui dit, il lui parle à l'oreille et tout ça. Alors le commissaire prend le micro, il dit voilà. Alors à l'attention de tout le monde là, il y a un monsieur là qui est là qui a perdu son portefeuille contenant 4000 euros et des papiers. Il offre 300 euros de récompense à celui qui le ramène. Et là, au fond de la salle, il y a un mec qui fait 354.
3: Et oui.
4: Tiens, c'est deux nanas qui discutent de leur week-end et puis t'as un ami qui fait oh, j'ai passé un week-end de rêve. Samedi soir, je suis allé en boîte, je me suis éclaté, j'ai dansé. Oh, en plus, j'ai rencontré un mec, mais il est magnifique, il était super beau, un grand brun, 1m88, les yeux noisettes.
5: Là, il se décrit. Hein.
4: Il m'a ramené chez lui. Oh, on a commencé à se déshabiller, on s'est embrassé. Il m'a demandé mon âge. Et là, quand je lui ai dit que j'avais 13 ans, il a sursauté, il m'a filé mes vêtements, il m'a foutu à la porte. Et là, sa copine, je lui fais, hey, merde, t'es encore tombé sur un superstitieux.
2: Et ça, ça passe, là.
3: Ouais. Écoute, c'est Tex qui nous a raconté, on va s'assurer.
2: On va se couvrir.
3: On va se couvrir parce qu'il risque de
4: je vous signale que maintenant, toutes les vannes sur Jean-Luc Lahaye sont valables aussi avec Claude François.
6: Oui.
3: Exact.
6: Bah oui.
2: Normal. Ah oui, maintenant, oui, on a le droit.
3: On a le droit maintenant. Ouais,
6: tu peux les faire.
4: Voilà.
6: Alors ça se passe chez Franck Ribéry, le joueur de football, et sa femme lui dit « Tiens, puisque tu joues pas cet après-midi, tu devrais mener le gosse au zoo. » Et Franck Ribéry répond « Bon, non, mais s'ils le veulent, ils ont qu'à venir le chercher.
4: » T'as vu, ils se sont rencontrés, Franck Ribéry et Omar Sy.
6: Ah oui.
4: Et t'as Franck Ribéry, il dit « Je t'ai vu, toi, dans le film avec l'handicapé. T'es super, mais comment tu t'appelles? C'est quoi ton nom déjà ?» L'autre, il fait Omar Sy. « Ouais, de rien, mais comment tu t'appelles ?»
2: Et mais c'est bien quand tu veux, tu vois, c'est bien ça. C'est bien.
4: On dirait un vieux con qui parle à un gosse.
2: C'est bien, mon petit.
6: Non, mais c'est vrai, dans 5-6 ans, tu devrais être
2: opérationnel. Non, peut-être pas dans 5
7: 000. Au niveau.
6: Opérationnel, quand même.
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6: C'est pas vrai. Ça font pas chier, les infos Jojo.
3: Mais boing, c'est combat.
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8: La question insolite du jour.
6: Ah ben, je crois que Clément va être un petit peu avantagé parce que ça parle de cinéma.
7: Encore ?
4: Bon, ben je ferme ma gueule alors.
6: Non, mais je suppose que vous avez tous vu le film L'affaire Thomas Crown.
4: Alors lequel ?
8: Moi, je me souviens de la musique.
4: Celui avec James Dean ou avec Pierce Brosnan ?
6: Celui de Norman Jewison, qui n'est ni avec James Dean ni avec Brosnan, qui est avec,
4: Dean,
6: avec Faye Dunaway et Steve McQueen.
4: Steve McQueen,
8: oui.
6: Bien sûr. Donc déjà
8: Michel Legrand.
6: Alors déjà, vous avez zéro. Mais lui, il a moins 4.
4: Non, mais je les ai confondus.
3: Non, mais attends, mais je suis comme l'affaire Thomas Crown avec le James Bond, non ?
4: Oui,
6: non, pas du tout.
4: Si, il y en a eu un avec Pierce Brosnan.
3: Il y en a eu un avec.
4: Et il y avait aussi Faye Dunaway, elle a joué dans les deux. Oui, dans le premier,
6: elle
4: a joué.
6: Quel rapport avec le film L'affaire Thomas Crown ?
3: Mais il y a un film qui s'appelle L'affaire Thomas Crown avec
4: Pierce Brosnan.
3: Thomas Sisley, voilà, comme il dit là.
6: Thomas
3: Sisley.
8: Oui, c'est vrai.
6: Non, c'est avec Thomas Simpson.
2: Et si c'est pas lui, c'est son frère.
8: Bon, alors la question.
6: Alors, ce film, L'affaire Thomas Crown. Musique de
8: Michel Legrand.
3: Mm-hmm. Bien sûr.
6: Ba-da-da-da-da. C'est la.
3: Tu la poses ta question ou quoi?
6: Attends, je fais durer le plaisir. Ben, ce film détient un double record.
8: La voiture la plus longue.
6: Quel est ce double?
3: Et l'habitat plus court.
6: Record. Quel est ce double?
3: C'est bon, j'ai encore du forfait.
4: Un double
8: record. Non, c'est pas la voiture la plus longue, non? Une voiture
4: non, la plus longue, parce que ça concerne des récompenses.
6: Non.
3: C'est la durée du film?
6: Pas la durée du film.
2: Les cachets.
8: Le lieu de tournage cachets, dans un cimetière.
6: Des cachets, oui. Ça veut dire quoi? Tu veux dire quoi?
2: Mais le montant des cachets.
6: Ah, je croyais qu'on avait distribué du paracétamol.
8: Le plan séquence le plus long.
2: Non, j'ai dit le montant des cachets.
8: Est-ce que je suis dans la...
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6: Alors, ce film, l'affaire Thomas Crown, détient un double record. Alors, il s'agit, ça concerne un plan séquence, effectivement. Ah. Alors, posez des questions.
2: Oui. Et le montant des cachets, alors on ne sait pas.
6: Alors, est-ce le montant des cachets, je crois qu'il y avait une boîte d'aspirine.
8: Est-ce que c'est justement une façon de tourner dans le film qui est...
3: Ouais, il tourne qu'à gauche. C'est chiant parce qu'il tourne à rond.
8: Puisque tu as dit que c'est un plan séquence, est-ce que c'est un rapport avec la façon de tourner,
6: c'est la mise pas, en scène? Non, ça n'a pas de rapport avec la façon de tourner.
4: Ça concerne une scène bien particulière.
8: La mise en scène.
3: C'est comme le baiser le plus long, tout comme ça, non?
6: Non, parce que là, j'ai 4 personnes en même temps, j'ai rien compris.
3: T'as pas un stéréo?
4: C'est la scène du cimetière?
6: À la scène finale où ils arrivent avec toutes les voitures, là?
4: Ouais.
6: Non.
3: C'est chiant parce que moi, j'ai pas vu le film.
8: C'est un plan séquence.
6: Oui, c'est un plan séquence, oui.
3: Le plus long. Est-ce que c'est une scène qui a duré normalement longtemps?
6: Attention, parce que...
3: Avec ou sans la langue?
8: C'est le plan séquence le plus long.
3: Je l'ai dit, il y a 30 secondes, je suis à le baiser le plus long. Personne, mais tout le monde...
6: Oui, parce que vous parlez tous en même temps.
3: Mais moi, je l'ai dit quand même.
2: Moi, j'ai répété, moi, j'ai bon.
3: Et je peux...
4: Allez-y,
3: je peux
4: battez-vous, je mets un billet sur le petit gros, moi.
2: Comment?
3: Et je peux faire stop, si vous voulez. On fait le replay, tu vas voir que j'ai dit.
6: Alors, le baiser...
2: Tu vas pas savoir le faire.
6: Alors, le baiser le plus long.
3: Non, pour ça, je fais pas.
2: Le baiser le plus long.
6: Le baiser le plus long de l'histoire du cinéma.
4: D'accord.
6: Entre Steve McQueen
4: et Faye Dunaway.
3: Et Pierre Brosnan.
6: Le baiser dure 2 minutes et 55 secondes.
8: Non.
3: Eh ben punaise, t'as utilisé du Kleenex.
6: Mais c'est un double record, ça c'est le premier.
2: Oui. Bon, c'est mon record, mais dans le combat.
4: Il le fait en conduisant.
8: Chez Marc Dorcel, il y a plus long. Hein.
6: Non, mais je parle de l'histoire du cinéma, pas l'histoire du cul.
4: Bon, c'est du cinéma aussi. Hein.
3: T'as pas vu
4: la vie d'Adèle?
6: Ça, c'est le premier record.
2: Non, mais il est à fond sur la moto, il se tourne. Et c'est là qu'il fait le baiser le plus long.
4: Oui, en conduisant.
2: En conduisant la moto.
6: Non, pas du tout. Non. Ils sont,
3: j'avais vu ça, c'était un épisode des Drôles de Dames.
6: Ils sont au lit ou à quelque chose comme
3: ça. Dans les Drôles de Dames, elles étaient trois. Il y en a une qui conduit, l'autre qui est côté passager et l'autre qui est derrière sur le siège du milieu. Pour le plan, tu vois, tu les vois, les trois.
6: Ouais.
3: Et tu vois des images d'une voiture qui roule à 2000 à l'heure en centre-ville.
6: Quand même.
3: Mais bon, un peu moins. J'exagère. Et alors tu vois la
2: voiture. T'enlèves la braderie.
3: Allez, on en enlève. Allez, 150. Pas moins. Et tu vois donc le plan des filles. Et celle du milieu, qui est derrière, elle se tourne. Et elle dit. Elle se retourne. Je crois qu'on est suivi. Les deux autres, dont celle qui conduit quand même.
6: Ouais.
3: Se retourne, ça dure 30 secondes.
6: Oui.
3: Elle se retourne et tu vois la voiture qui file à 2000 à l'heure.
6: Et personne.
3: Ah ouais, t'as raison. Alors j'ai essayé l'autre jour avec Clément.
4: Ah bon?
3: Dans le centre-ville de Bordeaux. On a eu un accident quand même. T'en rappelles?
4: Oui.
3: Il y a des trucs dans les films, des fois c'est bizarre. Hein.
6: Oui.
3: Bon, le baiser le plus long.
4: Donc on a un record. Est-ce que le deuxième est lié au premier?
6: Oui.
3: Ah, ça parle de position ou.
6: Non.
3: Il n'a pas conclu après.
6: Ah ça je sais pas, peut-être que
2: s'il se la tape dans le film.
6: Ouais, bien sûr, évidemment. Ouais. Attends, Steve McQueen, dans le public ici, mesdames, Steve McQueen vous aurait proposé à l'époque de dormir avec, vous auriez
2: même
6: pas dit non.
8: Au nom de la loi, c'était pas permis.
4: Tu sais qu'au début, il était absolument pas pressenti pour le rôle parce que c'est un acteur qui faisait que des films d'action. Ouais. Et les producteurs voulaient pas prendre Steve McQueen parce qu'ils se sont dit ça va pas coller avec le personnage qui est tout le temps en costume cravate.
6: C'était Bourville qui était prévu.
4: Oui, bien sûr.
3: Parce que Paul Prébois n'était pas libre.
2: Et Michel Prétoujali non plus.
3: Alors attends, c'est le record du baiser le plus long et juste après du rapport le plus court.
6: Non.
3: Il a tout mis dans le baiser.
6: C'est toujours dans le film. Après, s'ils ont eu un rapport, de toute façon, c'est pas dans le film.
3: Qu'est-ce qui peut se passer dans le film?
8: C'est toujours un truc de tournage.
6: Oui, ça a un rapport avec le baiser le plus long.
4: Ben, c'est la scène de nu la plus longue.
2: Mais c'était un vrai baiser.
6: C'était un vrai baiser.
3: C'est quoi le record de tour de langue?
6: Non, mais c'est un rapport avec. Bon, on a tourné la scène. Le baiser fait 2 minutes 55 secondes, exactement.
3: Oui.
6: Et en fait, il faisait 4 minutes. Ils l'ont ramené à 2,55.
3: Ouais,
6: et
3: parce
6: que 4 minutes, les gens...
8: Alors, il y a eu un coup
6: de foudre. Il y avait des boutons de braguettes qui sautaient dans toutes les salles de cinéma.
4: Bah, c'était compliqué pour nettoyer les sièges après, l'ouvreuse, à l'un vers le balcon.
3: Steve McQueen a fait exprès de la rater 4 fois, la scène, pour recommencer derrière. J'aurais fait pareil.
6: Alors, attention, parce que tu t'approches de la vérité, là.
8: Ils l'ont refait plusieurs
4: fois. Ils l'ont refait plein de fois.
8: Alors,
4: c'est le record du nombre de prises.
6: Oui, du nombre de prises et surtout...
3: De durée.
8: Dans la longueur du baiser.
6: La longueur du baiser, on a trouvé. Mais vous avez pour tourner cette scène.
4: Oui.
8: Oui.
3: Ça a duré deux mois.
6: Non.
8: Ils ont repris au moins 10 fois, non?
6: 17.
8: 17 fois.
2: Et Bessagne de Noé n'était pas la compagne de
6: Ça a duré
9: 8 minutes.
6: 8 heures. 8 heures.
2: On m'écoute pas, je parle ou quoi?
6: Attends, ça, parce que je leur réponds. Ça duré...
2: C'est pas intéressant là-bas.
6: Si, c'est intéressant. Ça a duré 8 heures pour tourner la scène qui a duré 4 minutes, qu'ils ont ramené à 2,55.
4: C'est à peu près ça.
6: Et ils ont refait 17 fois la scène. Et après, j'avais l'air un peu comme ça.
2: Mais est-ce ouais, que, mais... est-ce que Faye de Longway n'était pas la compagne de Steve McQueen à l'époque?
6: Je crois pas. Je pense pas.
9: Non, moi, j'ai une copine. Ils étaient en plein divorce. Ils pouvaient plus se voir, en plus.
2: Et vous savez quel est l'acteur français qui a jamais, jamais, jamais, et vous le verrez jamais?
8: Lino Ventura.
6: Oui, ouais. Lino, oui.
2: Vous l'appelez? Réponds, toi. Et l'autre, il répond. Il est naze, lui, il va pas rester là.
6: C'est Lino, ouais.
9: Tu te rappelles la dernière fois, le mec qui faisait que répondre comme
8: Lino
9: ça?
8: Lino Ventura. Ouais. Exigé de ne
2: il
8: pas
2: a eu les deux yeux bleus qu'on lui a expliqué plusieurs fois.
8: Lino Ventura exigeait de ne pas embrasser ses partenaires, par contre.
2: Il était tellement fidèle à son épouse que,
9: c'est bien, ça. Il est un peu con, mais.
8: C'est rare, et je trouve que c'est bien parce que ça menait vraiment le film à l'essentiel.
9: Ça dépend si tu tournes avec Alice Aprich, je comprends.
8: Oui.
9: Ouais. Non, mais après, avec son film Marceau, c'est
8: des réalisateurs.
2: Alors que moi, j'ai tourné que deux films où il y a eu que des bagarres et j'ai roulé trois pelles quand j'ai trouvé le moyen.
6: Eh ben, écoutez, moi, ce que je vous propose, c'est qu'on fasse une petite pause pour nos auditeurs pour qu'ils puissent s'aérer, etc. Aller boire 5 ou 6 pastilles.
2: Ouais, descendre dans la voiture, quoi.
6: Voilà. Et puis qu'on se retrouve juste après ça.
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15: Hey, les affreux Jojo, c'est l'heure de la blague à Titi.
16: Et là, c'est le drame.
17: Ben non, je la connais pas plus que vous, alors on va voir.
2: Il a lancé la couleur.
16: Alors, on prépare. Attention, c'est pas.
17: Alors, c'est le directeur d'un asile qui pense obtenir de bons résultats en rééduquant ses patients par le travail.
18: Alors, mauvaise idée.
17: Pour ce faire, il décide de leur confier la construction d'un hangar. Alors quelques jours plus tard, il va sur le chantier pour se rendre compte personnellement des progrès réalisés. Et quelle n'est pas sa surprise en découvrant un homme suspendu par les jambes à une poutre du bâtiment inachevé. Il dit, mais que faites-vous là, mon ami? Il dit, je suis illustre, monsieur le directeur. Mais c'est ridicule, voyons. Descendez immédiatement, vous allez vous faire mal. Et le lendemain, le directeur revient sur le chantier pour voir si ses pensionnaires n'ont pas inventé une nouvelle originalité. Et lorsqu'il arrive devant l'hangar, il trouve son équipe d'ouvriers assis par terre, les bras croisés. Eh ben, s'étonne-t-il, vous travaillez pas aujourd'hui? On voudrait bien, monsieur le directeur, mais on n'a plus de lumière.
2: Ah si, Bonjour. Ah ouais, je pense.
19: C'est facile, il n'y a pas de mots compliqués.
6: Vraiment du n'importe quoi.
17: Complètement n'importe quoi.
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15: Hey, les infos de Jojo, c'est l'heure de la blague à Titi.
2: Il a plus au hasard le jingle, ok.
17: Oui, c'est le hasard, ouais.
19: C'est l'ordinateur qui a décidé.
20: C'est toi,
19: désolé.
20: C'est toi.
9: Il n'y a qu'à la roue de la fortune que tu ne gagnes pas.
17: Alors. C'est très simple, je la connais pas du tout. Hein.
2: Ouais.
9: Mais comme les autres.
17: C'est ça, mais celle-là c'est pire.
19: Comme d'hab.
9: Ça change pas grand-chose.
2: Alors c'est la numéro
17: 258.
9: Est-ce que tu l'as déjà raconté?
17: Il y a un truc. Non, je crois pas, non.
9: T'es sûr?
17: Non.
9: D'accord.
17: Un mari entre guillemets européen.
9: C'est du racisme primaire.
2: Il est européen. Alors,
19: en fait, n'essaie pas de commenter ta blague. Fais-la comme ça.
17: Alors, non, mais je lis comme ça vient. Non, ouais. Alors, un mari européen.
2: Attends, t'as pas mis la date là, parce qu'il y a la date sur Internet.
9: 1933. Ah.
17: Un mari européen venait de terminer la lecture du livre L'homme de la maison selon les principes coraniques. D'accord.
2: T'aurais peut-être dû la lire avant, non?
9: Ouais. Est-ce qu'elle est drôle, moi?
20: C'est chelou.
9: C'est un truc de fou. Quand on vous
19: dit. Et donc la suite.
17: Raymond, tes blagues, elles sont pourries.
2: Non.
20: Alors,
2: non,
20: elle est compliquée, attends. C'est Raymond,
9: mais
20: de la blague.
9: Sais pas lire, tu lis, et puis voilà.
17: Bon, ok. Il arrive en toute hâte dans la cuisine, marche vers sa femme, et tout en lui pointant le doigt à la figure, il lui dit: à partir de maintenant, je veux que tu saches que je suis le maître de la maison et ma parole sera la loi. Je veux que tu me prépares un repas spécial et quand j'aurai terminé de manger mon repas, je m'attends à un somptueux dessert. Ensuite, après le souper, tu vas me faire couler un bon bain afin que je puisse me relaxer et quand je l'aurai terminé avec mon bain, devine un peu qui va me peigner et m'habiller. Et sa femme lui répond: les pompes funèbres, connard.
2: Ah, mais si, c'est bien. Oh,
9: elle est drôle.
20: Oui, c'est très drôle. Oh, oui.
9: Ah. Moi, je ris parce que je la connaissais et je m'étais bien fait rire quand je m'étais dit.
2: Quand je l'ai lu, j'ai dit celle-là, je vais pas la raconter, elle est naze.
9: Non, elle est chouette, mais voilà. Mais là, bon.
19: C'est l'intonation, peut-être.
2: Qui dit, je vais la donner à Titi.
9: C'est un type, il rentre chez lui le soir après la tournée des bistrots et puis sa femme, elle, bien sûr, elle est déjà au lit, mais elle dort pas. Et puis à un moment, elle entend un grand bruit dans l'escalier. Et la femme, elle fait: mais qu'est-ce qui se passe? Et le mari fait: c'est rien, je viens de laisser tomber ma veste. Et la femme dit: mais ça peut pas faire autant de bruit, ça. Il dit: si, c'est parce que j'étais encore dedans. Ces deux jeunes, ils s'embrassent, et puis la fille, elle fait: oh, je crois que j'ai avalé ton chewing-gum. Et le mec, il fait: non, c'est que, en fait, je suis un peu enrhumé.
20: Ah. Oh.

les petits loups, bienvenue. Bel été. Avec les années Ring Parade sur Liberté FM, émission mythique. Les années fin 70, début 80. Chantons, retrouvons les artistes qui ont justement marqué cette période-là. Et souvenez-vous qu'en octobre, ah oui, octobre déjà de cette année-là, octobre de l'année 1980, une certaine artiste belge avec les origines portugaises, autrement dit Lio, chantait, connaissait le succès, d'abord avec le Banana Split, et puis elle l'enchaînait avec Amoureux Solitaire.

Un artiste britannique va marquer l'année 1981, c'est Robert Palmer. Il va faire la musique à travers un groupe, Mudrenkers, et puis ensuite il fera la première partie d'ailleurs avec cette formation de Jimi Hendrix ou encore des Who. Il va nous quitter à l'âge de 54 ans, septembre 2003, Johnny and Mary.

étrangers. Séduit, la star ne tarde pas à acheter les deux albums des artistes et il tombe sous le charme. Désireux de faire leur connaissance, il obtient leur numéro de téléphone, leur passe un coup de fil. À l'autre bout de la ligne, France Gall et Michel Berger pensent à un canular et raccrochent après quelques instants. Loin d'être découragé, Elton John insiste et parvient à leur parler. C'est le début d'une belle amitié. Au cours de sa carrière, Elton John a chanté de nombreuses fois en duo. C'est donc fort logiquement qu'il a souhaité s'associer à son ami France Gall pour enregistrer non pas une, mais deux chansons, Les Aveux et Donner pour Donner, deux titres réunis sur un 45 tours en 1980, qui ne tardera d'ailleurs pas à se hisser tout simplement en haut des hit-parades à ce moment-là. Donner pour Donner, France Gall, Elton John.

0: Au printemps 1981, Enrico Macias arrive dans les hits Paradrink Parade de l'époque avec un titre qu'il a composé, La France de mon enfance.
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votre style musical au printemps 1981 avec Renaud et une de ses chansons qui servira d'ailleurs de bande originale au film de Patrice Lecomte sorti aussi en 1981 « Viens chez moi, j'habite chez une copine ».

Avril 1981, c'est la sortie d'un texte coécrit par Michel Sardou et Pierre Delanoë. Sardou évoque la condition féminine de ce début de décennie à travers ce titre.

À présent, une chanson française interprétée par Alain Bachung qui va sortir en 1980 mais connaîtra les hauteurs du hit parade en avril 1981. Maurice Bergman, Bachung.

une époque, il y a presque 50 ans, Radio Pirate et le Splendide, un auteur, compositeur, interprète qui avait marqué avec le son pop rock les années 70, la première moitié des années 80, Jean-Patrick Capdevielle, Chiquitita.

0: Au printemps 81, évidemment, les producteurs pensent déjà au tube de l'été. Et le tube de l'été 81, ce sera Pierre Bachelet, entre autres. Elle est d'ailleurs, parce qu'après, il y aura Herbert Léonard.
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autre tube de ce printemps été 81, un artiste des années 60, discret en raison d'un accident dans les années 70, mais qui revient à la une des

Eh ben, on va pas la ramener du tout, on va simplement écouter parce que le 45 tours est sur la platine. Et pour terminer, Kids in America 1981, toujours. Et c'est avec Kim Wilde. Salut les petits loups!

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1: Bonjour à tous, c'est Gianni, on se retrouve pour vos idées de sorties. Chaque mardi du mois d'août à Le Pizou, les festines de 18h30 à 23h30, c'est un marché gourmand musical avec des cadeaux et des mascottes où chaque mardi des DJ et artistes viendront animer vos soirées. Mercredi 12 août, méga loto à la salle des fêtes de Ménesplé à 20h45, c'est animé par le club avec de nombreux lots à gagner, tombola et jeux du bar avec bien sûr buvette sur place, réservation au 06 07 35 20 70. Vendredi 14 août à partir de 19h à Vincennes, 3ème édition du marché de producteurs gourmands avec tombola et de nombreux lots à gagner, produits locaux, plats gourmands et ambiance musicale garantie. Le marché aura lieu à la place de la mairie. Vendredi 14 août à 20h45 à Mansignac, méga loto animé par Lionel et organisé par l'association Les Amis du Pain, c'est 15€ par personne, le carton à volonté ou 10€, la plaque de 6 avec 17 parties et de nombreux lots à gagner comme une carte cadeau 2000€, un spa 4 places et bien d'autres lots encore, restauration sur place, frites, kebab, burger, buvette, pâtisserie et glace. Samedi 15 août, fête Saint-Roch-Lille, avec au programme toute la journée vide-grenier, le matin concours de pêche et repas champêtre le midi, à 15h ouverture de la fête foraine, 17h jeux pour enfants et défilé de vélo-fleurs, 20h repas grillade de 22h à 2h, soirée dansante animée par le Martin Mix. Dimanche 16 août, deuxième jour de la fête Saint-Roch-Lille, avec au programme un baptême de moto de 10h à 17h, à 10h rallye pédestre, à 16h l'ouverture de la fête foraine, 17h grand défilé de chars, à 20h jambon braisé, haricots Cohen pour le repas, de 21h à 2h soirée dansante animée par Thierry Combo, à 22h30 défilé lumineux et à 23h feu d'artifice. Dimanche 16 août, à 20h30 à Mansignac, Mégaloto animé par Lionel et organisé par l'association Les Amis du Pain, c'est 10€ par personne le carton à volonté avec 18 parties, de nombreux lots à gagner avec une tondeuse robot, 6 chariots garnis, des cartes cadeaux de 500 ou 1000€ et bien d'autres lots à corps avec bien sûr restauration sur place, frites, kebab, burger, buvette, pâtisserie et glace. Lundi 17 août, troisième jour de la fête Saint-Roch-Lille, avec au programme à 9h30 une visite guidée histoire et découverte de l'île, à 14h concours de pétanque, à 15h ouverture de la fête foraine, à 19h30 restauration avec l'association Les Passe-Temps de l'île, à 21h karaoké animé par Aquarelle et à 22h défilé de chars illuminés. Puis mardi 18 août, dernier jour de la fête Saint-Roch-Lille, avec au programme à 8h30 randonnée pédestre, à 14h concours de pétanque, 15h ouverture de la fête foraine, à 19h30 repas grillade, à 20h30 le tirage au sort de la tombola, à 21h soirée dansante costumée animée par Jean-Marc DJ, accompagnée d'une bataille de confettis, et à 2h clôture de la fête Saint-Roch 2026. Vendredi 28 août, méga loto à Ménesplé, organisé par le club, c'est à la salle des fêtes à 20h45 avec de nombreux lots à gagner, tombola et jeux du bar, réservation au 06 07 35 20 70. Et voilà, c'était vos idées de sortie. Si vous voulez retrouver toutes ces informations, c'est sur le site internet de Liberté FM. Et si vous aussi vous organisez une manifestation et que vous souhaitez la faire diffuser sur nos antennes, c'est à contact@libertefm.fr. Et sur ce, je vous souhaite de passer une agréable journée.

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Bonjour, ma sélection de télé pour votre soirée du mardi 11 août avec un film d'action sur TF1, Le Transporteur Héritage, désormais interprété par Ed Skrein. Franck Martin est contraint de participer à un braquage de banque et il se retrouve piégé alors que ses ennemis s'en prennent à son propre père. Dans un tout autre genre, Fenêtre sur cour sur France 5, grand classique d'Alfred Hitchcock avec James Stewart et Grace Kelly, bloqué chez lui par une jambe cassée. Un reporter photo enquête sur un possible meurtre dans l'immeuble d'en face. La suite des championnats d'Europe d'athlétisme sur France 2. À suivre également la série OPJ qui continue sur France 3. Un nouveau numéro de Zone Interdite sur M6. Ophélie Meunier nous emmène au cœur de trois grandes foires organisées en France. Une fête agricole du Loir-et-Cher, la foire internationale de Marseille et enfin la course de caisse à savon à Toulouse. De la musique sur W9 avec les 20 chansons de Michel Sardou préférées des Français. Et puis sur France 4, le magazine Les Trésors des Vignobles Français. Très belle soirée télé à tous.

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1: Bonjour à tous, c'est Gianni, on se retrouve pour vos idées de sorties. Chaque mardi du mois d'août à Le Pizou, les festines de 18h30 à 23h30, c'est un marché gourmand musical avec des cadeaux et des mascottes où chaque mardi des DJ et artistes viendront animer vos soirées. Mercredi 12 août, méga loto à la salle des fêtes de Ménesplé à 20h45, c'est animé par le club avec de nombreux lots à gagner, tombola et jeux du bar avec bien sûr buvette sur place, réservation au 06 07 35 20 70. Vendredi 14 août à partir de 19h à Vincennes, 3ème édition du marché de producteurs gourmands avec tombola et de nombreux lots à gagner, produits locaux, plats gourmands et ambiance musicale garantie. Le marché aura lieu à la place de la mairie. Vendredi 14 août à 20h45 à Mansignac, méga loto animé par Lionel et organisé par l'association Les Amis du Pain, c'est 15€ par personne, le carton à volonté ou 10€, la plaque de 6 avec 17 parties et de nombreux lots à gagner comme une carte cadeau 2000€, un spa 4 places et bien d'autres lots encore, restauration sur place, frites, kebab, burger, buvette, pâtisserie et glace. Samedi 15 août, fête Saint-Roch-Lille, avec au programme toute la journée vide-grenier, le matin concours de pêche et repas champêtre le midi, à 15h ouverture de la fête foraine, 17h jeux pour enfants et défilé de vélo-fleurs, 20h repas grillade de 22h à 2h, soirée dansante animée par le Martin Mix. Dimanche 16 août, deuxième jour de la fête Saint-Roch-Lille, avec au programme un baptême de moto de 10h à 17h, à 10h rallye pédestre, à 16h l'ouverture de la fête foraine, 17h grand défilé de chars, à 20h jambon braisé, haricots Cohen pour le repas, de 21h à 2h soirée dansante animée par Thierry Combo, à 22h30 défilé lumineux et à 23h feu d'artifice. Dimanche 16 août, à 20h30 à Mansignac, Mégaloto animé par Lionel et organisé par l'association Les Amis du Pain, c'est 10€ par personne le carton à volonté avec 18 parties, de nombreux lots à gagner avec une tondeuse robot, 6 chariots garnis, des cartes cadeaux de 500 ou 1000€ et bien d'autres lots à corps avec bien sûr restauration sur place, frites, kebab, burger, buvette, pâtisserie et glace. Lundi 17 août, troisième jour de la fête Saint-Roch-Lille, avec au programme à 9h30 une visite guidée histoire et découverte de l'île, à 14h concours de pétanque, à 15h ouverture de la fête foraine, à 19h30 restauration avec l'association Les Passe-Temps de l'île, à 21h karaoké animé par Aquarelle et à 22h défilé de chars illuminés. Puis mardi 18 août, dernier jour de la fête Saint-Roch-Lille, avec au programme à 8h30 randonnée pédestre, à 14h concours de pétanque, 15h ouverture de la fête foraine, à 19h30 repas grillade, à 20h30 le tirage au sort de la tombola, à 21h soirée dansante costumée animée par Jean-Marc DJ, accompagnée d'une bataille de confettis, et à 2h clôture de la fête Saint-Roch 2026. Vendredi 28 août, méga loto à Ménesplé, organisé par le club, c'est à la salle des fêtes à 20h45 avec de nombreux lots à gagner, tombola et jeux du bar, réservation au 06 07 35 20 70. Et voilà, c'était vos idées de sortie. Si vous voulez retrouver toutes ces informations, c'est sur le site internet de Liberté FM. Et si vous aussi vous organisez une manifestation et que vous souhaitez la faire diffuser sur nos antennes, c'est à contact@libertefm.fr. Et sur ce, je vous souhaite de passer une agréable journée.
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0: Bonjour, ma sélection de télé pour votre soirée du mardi 11 août avec un film d'action sur TF1, Le Transporteur Héritage, désormais interprété par Ed Skrein. Franck Martin est contraint de participer à un braquage de banque et il se retrouve piégé alors que ses ennemis s'en prennent à son propre père. Dans un tout autre genre, Fenêtre sur cour sur France 5, grand classique d'Alfred Hitchcock avec James Stewart et Grace Kelly, bloqué chez lui par une jambe cassée. Un reporter photo enquête sur un possible meurtre dans l'immeuble d'en face. La suite est des championnats d'Europe d'athlétisme sur France 2. À suivre également la série OPJ qui continue sur France 3. Un nouveau numéro de Zone Interdite sur M6. Ophélie Meunier nous emmène au cœur de trois grandes foires organisées en France. Une fête agricole du Loir-et-Cher, la foire internationale de Marseille et enfin la course de caisse à savon à Toulouse. De la musique sur W9 avec les 20 chansons de Michel Sardou préférées des Français. Et puis sur France 4, le magazine Les Trésors des Vignobles Français. Très belle soirée télé à tous.
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1: Bonjour à tous, c'est Gianni, on se retrouve pour vos idées de sorties. Chaque mardi du mois d'août à Le Pizou, les festines de 18h30 à 23h30, c'est un marché gourmand musical avec des cadeaux et des mascottes où chaque mardi des DJ et artistes viendront animer vos soirées. Mercredi 12 août, méga loto à la salle des fêtes de Ménesplay à 20h45, c'est animé par le club avec de nombreux lots à gagner, tombola et jeux du bar avec bien sûr buvette sur place, réservation au 06 07 35 20 70. Vendredi 14 août à partir de 19h à Vincennes, 3ème édition du marché de producteurs gourmands avec tombola et de nombreux lots à gagner, produits locaux, plats gourmands et ambiance musicale garantie. Le marché aura lieu à la place de la mairie. Vendredi 14 août à 20h45 à Mansignac, méga loto animé par Lionel et organisé par l'association Les Amis du Pain, c'est 15€ par personne, le carton à volonté ou 10€, la plaque de 6 avec 17 parties et de nombreux lots à gagner comme une carte cadeau 2000€, un spa 4 places et bien d'autres lots encore, restauration sur place, frites, kebabs, burgers, buvettes, pâtisseries et glaces. Samedi 15 août, fête Saint-Roch-Lille, avec au programme toute la journée vide-grenier, le matin concours de pêche et repas champêtre le midi, à 15h ouverture de la fête foraine, 17h jeux pour enfants et défilé de vélo-fleurs, 20h repas grillade de 22h à 2h, soirée dansante animée par le Martin Mix. Dimanche 16 août, deuxième jour de la fête Saint-Roch-Lille, avec au programme un baptême de moto de 10h à 17h, à 10h rallye pédestre, à 16h l'ouverture de la fête foraine, 17h grand défilé de chars, à 20h jambon braisé, haricots couenne pour le repas, de 21h à 2h soirée dansante animée par Thierry Combo, à 22h30 défilé lumineux et à 23h feu d'artifice. Dimanche 16 août, à 20h30 à Mansignac, méga loto animé par Lionel et organisé par l'association Les Amis du Pain, c'est 10€ par personne le carton à volonté avec 18 parties, de nombreux lots à gagner avec une tondeuse robot, 6 chariots garnis, des cartes cadeaux de 500 ou 1000€ et bien d'autres lots à corps avec bien sûr restauration sur place, frites, kebabs, burgers, buvettes, pâtisseries et glaces. Lundi 17 août, troisième jour de la fête Saint-Roch-Lille, avec au programme à 9h30 une visite guidée histoire et découverte de l'île, à 14h concours de pétanque, à 15h ouverture de la fête foraine, à 19h30 restauration avec l'association Les Passe-Temps de l'île, à 21h karaoké animé par Aquarelle et à 22h défilé de chars illuminés. Puis mardi 18 août, dernier jour de la fête Saint-Roch-Lille, avec au programme à 8h30 randonnée pédestre, à 14h concours de pétanque, 15h ouverture de la fête foraine, à 19h30 repas grillade, à 20h30 le tirage au sort de la tombola, à 21h soirée dansante costumée animée par Jean-Marc DJ, accompagnée d'une bataille de confettis, et à 2h clôture de la fête Saint-Roch 2026. Vendredi 28 août, méga loto à Ménesplay, organisé par le club, c'est à la salle des fêtes à 20h45 avec de nombreux lots à gagner, tombola et jeux du bar, réservation au 06 07 35 20 70. Et voilà, c'était vos idées de sortie. Si vous voulez retrouver toutes ces informations, c'est sur le site internet de Liberté FM. Et si vous aussi vous organisez une manifestation et que vous souhaitez la faire diffuser sur nos antennes, c'est à contact@libertefm.fr. Et sur ce, je vous souhaite de passer une agréable journée.
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2: Bienvenue dans cette édition de 19h. En ce 11 août, dans l'actualité, un conducteur alcoolisé a percuté un poteau électrique à Sainte-Nathalène. Lou Corlin est notre invitée, animatrice culturelle à la ferme du Parco à Échourgnac. Quelques rendez-vous dans les prochains jours. Et puis la météo avec les températures encore en hausse et une vigilance orange canicule demain sur la Dordogne. Bonsoir, un couple d'Anglais a percuté un poteau électrique en béton à Sainte-Nathalène. L'accident s'est produit sur la route d'Erignac. Le conducteur, âgé d'une cinquantaine d'années, a perdu le contrôle de sa voiture dans un virage. Selon les premiers éléments, il a été testé positif à l'alcool. La passagère, blessée au bras, a été transportée à l'hôpital Leclerc de Sarlat.
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2: Notre invitée à présent au téléphone, Lou Corlin, médiatrice culturelle et environnementale à la ferme du Parco à Échourgnac. Bonjour Lou.
4: Bonjour.
2: Nous allons parler de différents rendez-vous au mois d'août à la ferme du Parco, ateliers, conférences, balades et expositions. D'ailleurs, parce qu'en ce moment même, il y a une exposition à voir.
4: Exactement, donc tout l'été vous avez une exposition sur le thème du jardin, jardiner la rue, la végétalisation de l'espace public dans notre maison historique du site qui sera disponible sur les horaires d'ouverture donc de cette maison historique de 10h30 à 12h30 et de 14h30 à 18h30, donc tous les jours sauf le lundi. Et c'est un prêt du CAUE de Dordogne donc, qui a inauguré cette exposition début juillet. Dans nos locaux. Nous avons des ateliers jeunes publics tout l'été, donc tous les mercredis et les vendredis, après-midi, de 15h à 17h. C'est au prix de 5€ par enfant. Pour des enfants âgés entre 5 et 12 ans, bien sûr, si vous avez un ou deux ans d'écart pour la réservation, il n'y a pas de souci, vous pouvez quand même nous appeler. 14 août, Explore Forêt. Donc on va partir en forêt, faire des cartes nature où on colle de la végétation, on va parler d'une tortue d'eau douce, sauf si les sentiers sont fermés au public, parce que là en ce moment c'est fermé. Donc dans ce cas-là, nous ferons des bombes à graines avec les enfants que nous pourrons lancer sur le site.
2: Pourquoi pas ?
4: Voilà, exactement. La semaine d'après, nous avons le mercredi 19 août et le mercredi 26 août, pour la dernière semaine de l'été, un atelier pour les petits vanniers. Vous allez réaliser des petits objets en osier. La dernière thématique de l'été, ça sera sur les gardiens du jardin, donc tous les animaux qui sont reliés au jardin. Les vendredis 21 et 28 août, où on fera une petite chasse au trésor dans le jardin du Parco.
2: Les enfants sont toujours mis à l'honneur hein, sur cette ferme du Parco, avec de nombreux ateliers.
4: Oui, exactement. Les ateliers jeunes publics sont donc proposés tout au long de l'année, toutes les vacances scolaires.
2: Et on le voit donc avec la programmation que vous venez de nous faire à l'instant. Exactement.
4: Donc sur réservation au 05 53 81 99 28 ou au 07 85 02 35 26 ou par mail à leparco.parcot tout en minuscule @outmail.com.
2: Un autre rendez-vous peut-être ?
4: Oui, alors le dernier rendez-vous exactement d'août, vous avez le mardi 18 août, une animation, donc la vie du bois mort, qui est proposée par les butineurs du bonheur, de 10h à midi, toujours dans le cadre de l'été actif, comme la rencontre des chauves-souris du mardi 4 août. Donc vous avez pour la vie du bois mort, les inscriptions auprès de l'office de tourisme de Montpont. Donc toujours au 05 53 82 23 77. C'est une animation également gratuite et ouverte à tous avec les enfants accompagnés d'un adulte.
2: On peut de toute façon retrouver l'ensemble de ces informations et numéros de téléphone sur le site internet ou les réseaux
4: Exactement.
2: sociaux.
4: Exactement, donc www.parco.com. parcot.org. Donc parcot, P-A-R-C-O-T.
2: Et on note aussi sur son agenda une date importante au mois de septembre avec les journées du patrimoine.
4: Exactement. Alors en septembre, nous avons le dimanche 20 septembre, dans le cadre des journées nationales du patrimoine, la 43e édition du patrimoine en péril. Et nous proposons des visites libres et guidées du monument historique donc tout au long de la journée, des démonstrations de savoir-faire des vieux métiers comme du filage, etc., filage de la laine, et différentes animations.
2: Mais on aura l'occasion d'en reparler. Hein.
4: Oui, exactement. Sur réservation, toujours pour le repas du midi, un casse-croûte paysan sera proposé par notre association.
2: Bon, on peut d'ores et déjà noter la date, le 20 septembre, mais Lou, on se donne rendez-vous en septembre pour parler de tout ça.
4: Exactement.
2: Merci.
4: Plus de
2: ben, avec plaisir. Merci en tout cas pour ces quelques instants, Lou Corlin, de la ferme
4: Merci
2: du parcours.
4: Beaucoup.
2: À bientôt.
4: À bientôt. Bonne journée.
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2: Et le soleil va briller demain et les températures vont s'envoler avec cette canicule vigilance. Orange à partir de demain matin, 36 degrés attendu à Saint-Antoine-Cumont, 37 à Creys, sous abri, et on aura les mêmes températures pour jeudi.
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2: Je vous souhaite une excellente soirée, prenez soin de vous. On se retrouve demain dès 6h30 pour vos petits matins sur Liberté FM. Belle soirée.

0: Bonjour, ma sélection de télé pour votre soirée du mardi 11 août avec un film d'action sur TF1, Le Transporteur Héritage, désormais interprété par Ed Skrein. Franck Martin est contraint de participer à un braquage de banque et il se retrouve piégé alors que ses ennemis s'en prennent à son propre père. Dans un tout autre genre, Fenêtre sur cour sur France 5, grand classique d'Alfred Hitchcock avec James Stewart et Grace Kelly, bloqué chez lui par une jambe cassée. Un reporter photo enquête sur un possible meurtre dans l'immeuble d'en face. La suite est des championnats d'Europe d'athlétisme sur France 2. À suivre également la série OPJ qui continue sur France 3. Un nouveau numéro de Zone Interdite sur M6. Ophélie Meunier nous emmène au cœur de trois grandes foires organisées en France. Une fête agricole du Loir-et-Cher, la foire internationale de Marseille et enfin la course de caisse à savon à Toulouse. De la musique sur W9 avec les 20 chansons de Michel Sardou préférées des Français. Et puis sur France 4, le magazine Les Trésors des Vignobles Français. Très belle soirée télé à tous.
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Bonjour à tous et bienvenue dans Face à Face B. Comme chaque semaine, j'ai le plaisir de venir vous retrouver avec une brassée de chansons à thème pendant une demi-heure. Au micro, Michel Gosselin. Et les chansons que je vous propose aujourd'hui parlent de choses ou de gens jolis, de beauté. Par les temps qui courent, ça ne fera pas de mal. Et on va commencer par le groupe d'Eddie Mitchell en 1961, Les Chaussettes Noires, avec la reprise d'un titre de Gene Vincent, She, She, Little Sheila, paru un an plus tôt en 60. En français, par Les Chaussettes Noires avec Eddie.

Sissi Jolie Sheila, adaptation de Chichi Little Sheila de Gene Vincent par les Chaussettes Noires en 1961. Puisqu'on parle du maître du rock'n'roll américain, Gene Vincent, eh bien voici cet album sur lequel figurait l'original dont je vous ai parlé tout à l'heure. On va écouter un autre titre, toujours à propos de beauté, Pretty Pearly. Cet album, précisons-le, a été enregistré en août 1959 et ça a été la dernière contribution de Jejen, comme on disait chez nous en France, pour le label Capitol. On écoute donc ce titre qui parle de beauté également.

Pretty Pearly, c'était Gene Vincent en 1960. Pour les amateurs de détails, cet album a donc été enregistré, comme je vous le disais tout à l'heure, pendant l'été 59 et paru, chose étonnante, d'abord en Angleterre en janvier 1960 et deux mois plus tard aux États-Unis. Mais cette chanson Pretty Pearly n'était pas tout à fait originale car elle a été empruntée à un rocker anglais nommé Terry Dean. Nous parlons de beauté, de choses et de gens jolis aujourd'hui dans Face à Face B et voici Isabelle Boulay, une chanteuse québécoise née le 6 juillet 1972 à Sainte-Félicité et qui a démarré sa carrière après que ses parents l'aient inscrite à un festival en chanson de Petite Vallée. C'était le nom de cette rencontre en 1980. Isabelle Boulay, jolie Louise.

0: C'était Isabelle Boulay, une chanteuse québécoise qui a gagné un certain nombre de concours pour démarrer sa carrière, a été repérée par Luc Plamondon, qui l'a fait participer à 350 représentations de Starmania et qui a prêté sa voix également à Alice Robbie dans la série télévisée québécoise du même nom. Cette chanson qu'on vient d'entendre, Jolie Louise, figure sur son album de 2011, Les Grands Espaces.
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0: Nos chansons parlent de choses et de gens jolis aujourd'hui, de la beauté dans Face à Face B. Et voici un petit document sonore à propos de Jean-François Michaël, de son vrai nom Yves Rose. C'est un chanteur qui a démarré sa carrière discographique en 1965 pour quelques 45 tours. Et ensuite s'est appelé Jean-François Michaël au moment d'enregistrer une chanson qui va devenir un immense succès, Adieu Jolie Candy. Jean-François Michaël, j'avais eu le plaisir de le rencontrer en juillet 1992 pour évoquer très rapidement son début de carrière et également l'arrivée de ce tube énorme.
2: J'ai commencé à chanter, j'avais l'âge de 9 ans, sur les genoux de Mattel Terry à l'Alhambra Maurice Chevalier dans des émissions de Jean Noël où je vantais les mérites de la Bastide Valda. Et puis après, bon, j'ai fait les concours à la toile d'avion, après j'ai gagné le jeu de la chance de Raymond Marcillac pendant 6 semaines. Juste avant le Luron. Et puis en même temps, bon, j'étais musicien et puis je m'occupais d'autres artistes en même temps, puisque je suis devenu après directeur artistique de Delpech, avec qui j'ai fait White is White. Puis après j'ai eu ce fameux succès que tout le monde connaît, qui s'appelle Adieu Jolie Candy.
3: Comment est venue l'idée de cette chanson?
2: Un hasard. C'est un garçon qui travaillait au puce, qui était vendeur de tapis, qui composait de la musique, qui venait un jour à présenter cette chanson. On a trouvé tous formidable. À l'époque il y avait Michel Berger avec nous, il y avait des gens. Il y avait Madame Boulier qui a fait La Révolution, qui a fait Les Misérables, et puis il y avait Berger, il y avait... On était toute une équipe de copains, Schoenberg, et puis on a eu envie d'enregistrer cette chanson. Comme ça, c'était un... On a trouvé ça sympa, bon, j'ai dit, bon, je vais la chanter, puis j'ai

a eu droit à un petit bout de document sonore de juillet 1992 avec un extrait d'interview de Jean-François Michael qui nous parlait de cet immense succès de l'année 1969, Adieu Jolie Candy, qui s'est exporté dans des dizaines de pays et s'est vendu en plusieurs millions d'exemplaires. Et je vais vous parler maintenant de Katie Lester, une chanteuse et actrice américaine que vous connaissez sûrement car elle a eu un rôle important, celui d'Esther Sue dans la série La Petite Maison dans la Prairie. Mais Katie Lester a été également chanteuse. La voici dans Pretty Lies, Pretty Make Believe. Jolis mensonges, jolies illusions.

C'était Katie Lester avec Pretty Lies, Pretty Make Believe, un 45 tours sorti tout d'abord en pressage hors commerce, c'est l'exemplaire que j'ai sous les yeux, s'il vous plaît, et qui est sorti pour sa version commerciale le 25 juin 1965.

0: Extrait de l'album de 94, Faites-vous des amis, c'est beaucoup plus joli, c'était le groupe Les Escrocs. 94 a donc été l'année de la sortie de leur premier album, il y en a eu 4 au total, jusqu'en 2003.
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0: On va retrouver un style qu'on a exploré tout à l'heure avec Isabelle Boulay, la musique Cajun. Là, c'est en 1976 que cela se passe avec la réunion de deux monstres de la musique Zydeco, c'est-à-dire la musique de la Louisiane, Rod Bernard et Clifton Chenier, un accordéoniste Cajun de grand talent. Sur cet album de 76, ils

Un classique de la musique cajun, My Jolie Blonde, par deux monstres de cette même musique, Zydeco, Rod Bernard et Clifton Chenier, sur un album de 1976, Boogie in Black and White. Dans Face à Face B, nous parlons de gens et de choses jolies, et voici les Poupini Sisters, dont je vous ai déjà passé quelques titres dans des émissions précédentes. Ça, c'est extrait d'un album sorti le 7 novembre 2011, intitulé Hollywood, et le titre qu'on écoute, I Feel

I Feel Pretty, je me sens jolie, c'était les Pupini Sisters en 2011. Face à face B, ça va se terminer pour aujourd'hui. Au micro, c'était Michel Gosselin et nos chansons parlaient de choses et de gens jolis. On va terminer avec éclat et brio, comme à chaque fois, avec un extrait d'une belle pépite, Eddie in London, un 33 tours d'Eddie Mitchell, enregistré en octobre 1963 dans les studios Paille de Londres, avec toute une escouade de musiciens talentueux comme Big Jim Sullivan à la guitare et Reg Guest au piano. Le titre qu'on écoute, Jolie Mélodie d'après Cherised Memories d'Eddie Cochran. La semaine prochaine, on se retrouve avec un autre thème en chanson. D'ici là, portez-vous bien. Bye bye.

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6: Salut à toutes et à tous, j'espère que votre début de soirée se déroule pour le mieux. En tout cas, on va faire en sorte que cela continue sur cette belle lancée durant les deux heures qui viennent. Soyez les bienvenus dans votre Kikaliente Reggae Show. On est sur Brinige FM sur le 95.6 ici à Brive. Vous nous écoutez également sur les ondes, sur la FM. Également via nos amis du Sud Gironde, hein, sur Radio Entre-deux-Mers. Vous vous branchez sur le 98.4. Et puis dans toute la France, hein, dans les restes du monde également, sur Internet, sur le site de votre radio favorite. Bref, nous sommes partout et c'est un plaisir de vous retrouver chaque semaine. Je suis Jérémy, animateur radio, voix off et accessoirement honorable gardien du trésor des archives de cette émission. Pendant tout ce mois d'août, on vous propose de s'y replonger justement dans ces archives et de vivre ou revivre les meilleurs moments de la saison, mais pas que. Deux heures de reggae, de dancehall, de dub et de découverte avec toujours cette même envie de partager la musique qui fait du bien. Le tout sera accompagné, merci beaucoup, d'une boisson rafraîchissante, car s'hydrater c'est important. On ne rappelle pas qu'il fait un petit peu chaud en ce moment, hein, donc je ne peux que vous inviter à en faire de même. Prenez place, installez-vous, montez un peu le son. C'est parti pour une nouvelle soirée de reggae dans la radio. 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
6: Allez, on démarre cette sélection avec un artiste qui sait parfaitement mêler conscience, musicalité et énergie positive. Qui a dit que les trois étaient incompatibles? En tout cas, ce sera sûrement pas nous, pas dans cette émission. Son univers respire les racines du reggae tout en gardant une belle fraîcheur. Et si vous aimez les textes qui font réfléchir autant que les mélodies qui donnent envie de sourire, alors vous êtes au bon endroit. Voici High Element dans ce best-of du Kikaliente Reggae Show. Profitez, laissez-vous porter et surtout gardez le sourire, ça vous va bien.
2: Allez, c'est parti avec Earthquake Family Production qui nous parle du nouvel album de Elements et on s'envole maintenant pour l'île de Saint-Martin. Artiste anglophone, indépendant, auteur, compositeur, interprète et producteur, Elements de son vrai nom, Thomas Pérez Inigo, est né en 1987 et a grandi sur l'île de Saint-Martin dans les Antilles françaises et néerlandaises, ce qui a créé toute son originalité et son authenticité. Il fait ses preuves sur la scène locale saint-martinoise où il sera très vite propulsé au devant du public. De fil en aiguille, il finira par enregistrer auprès de nombreux producteurs et chanter avec les plus grands noms de la scène reggae jamaïcaine et européenne en studio comme sur scène. Sisla, Capleton, Chronix, Dre, Dr. Island, Luten Faya, Jamason et bien d'autres encore. Aujourd'hui basé en Europe, Elements a parcouru de nombreux festivals, salles de concerts, cafés-concerts et autres tels que la Cigale, le Théâtre de la Mer à 7, le Reggae Sunska, entre autres. Il fait aujourd'hui partie des artistes les plus actifs de la scène reggae sur le continent européen. Elements sera vous faire voyager dans son univers éclectique aux couleurs et aux saveurs caribéennes. Trois albums et une multitude de singles et de clips vidéo sont déjà disponibles en téléchargement et en streaming sur toutes les plateformes, ainsi que sur sa chaîne YouTube, mais également à la Fnac et chez vos disquaires favoris. Elements Dance nous invite à plonger dans d'innombrables profondeurs insondables du dancehall avec son dernier titre Dark Dog, premier extrait explosif d'un nouvel EP Dark Time Redeem qui arrive sous peu et dont la date est encore chaudement gardée. Vous le saurez pourquoi. Produit par le label Earthquake Family Productions, hein, plus qu'une simple chanson, Dark Dog marque le reflet d'une expérience de vie vécue par l'artiste. Et si le rythme envoûtant du dancehall nous emporte dans un tourbillon d'émotions, les paroles poignantes relèvent un côté plus sombre et féroce de l'artiste. Ce morceau captivant est le reflet d'une expérience universelle exprimée à travers la puissance du dancehall. Dark Time Redeem nous fait explorer les abysses et on y ressent la fusion chanteresse de la musique et des émotions, la révélation de la rage et de tout ce que l'artiste a à l'intérieur de lui n'a jamais été aussi palpitante. Les deux autres titres que je vous propose sont tout aussi explosifs. Alors j'espère que vous êtes prêts à bouger comme chaque mardi je fais ici. C'est donc trois exclusivités que je vous propose de découvrir ce soir en ouvrant ce 14e épisode. Elements et le dancehall, c'est maintenant dans Kikaliente. On s'écoute Real Gladiator, Dark Dog et Stupidity. Allez, vous êtes prêts? Installez-vous confortablement. Préparez-vous. Voilà, soyez prêts. Toi qui regarde le Kikaliente Reggae Show. Lord Stéphane qui est là. Lulu que j'embrasse bien fort. Et tous les autres, bien sûr, qui font arriver. On est prêts. On va danser. C'est maintenant.

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0: 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Les meilleurs moments de Kikaliente qui se poursuivent pendant 2 heures et j'en profite puisque j'ai quand même oublié un petit peu la base tout à l'heure. Un gros bisou et un gros big up à Kika qui prend le temps de souffler un peu, de se reposer, de se ressourcer aussi et de recharger les batteries après cette intense année avant d'attaquer la 9e saison de cette émission. Ce sera très bientôt hein, puisque la, je vais pas jouer les porteurs de mauvaises nouvelles non plus, mais la rentrée arrive à grands pas. Hein. On est déjà mi-août au moment où on se parle, hein, pratiquement. Allez, le best-of qui continue avec maintenant Rasta President. Et pourquoi pas, hein, c'est vrai, vous savez que l'on va rentrer en France dans une année importante, une année à échéance électorale. Mais vous le savez aussi, ce n'est pas du tout la ligne éditoriale de cette émission. On se concentre surtout sur la musique et c'est tant mieux. Et on en profite pour rappeler que le reggae, c'est aussi une façon de voir le monde, hein, de défendre des valeurs et de diffuser un maximum d'ondes positives, hein, ce que l'on essaye de faire chaque semaine ici même. On remonte au mois de février 2024 dans ce best-of avec Rasta President. Et votez pour nous ! Non, je plaisante.
2: Rasta President est un chanteur-guitariste franco-comorien, globe trotteur, qui a joué sur des scènes en France, au Royaume-Uni, aux États-Unis, en Thaïlande, à La Réunion, on vient d'en parler, et à Mayotte. L'album de 6 titres aborde des thèmes peu ennuyeux, hein, comme la réincarnation, l'intégration des Rastas à Paris, le polyamour, les mœurs bouleversées par la mode occidentale et les fameux réseaux sociaux, bien d'autres surprises, hein, comme un titre sur les femmes fontaines que je vous invite à l'écouter sur sa chaîne YouTube. Vous allez rigoler, vous comprendrez que ce soir dans Kikaliente, je ne peux pas le passer, mais j'espère quand même que ma sélection vous plaira. L'album Zaouzi Paris est sorti le 9 février dernier et il nous offre des paroles en français principalement, hein, mais aussi en anglais, en pali, en russe, en comorien et en chimaoré. Zaouzi, ville de Mayotte où il réside, était ancienne capitale des Comores et l'album a été réalisé à la fois aux Comores, à Paris et à La Réunion. Le clip de Rastafari à Paris, hein, que vous pouvez également voir sur sa chaîne YouTube Rasta President, est disponible, hein, depuis sa sortie. Nous, on va s'écouter African Dresses feat Baba Shiabi, que je salue, puis Rastalova et Rastafari à Paris, qui évoque entre autres les préjugés. Voilà, ouvrez vos oreilles, ça sort du lot, mais c'est très bien et ça méritait, comme les autres, sa place dans Kikaliente. Rasta President maintenant.

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0: 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Un peu de route, un soupçon de hip-hop, une pincée de dub et une bonne louche de reggae. Et ainsi, vous passerez une excellente soirée avec le Kikaliente Reggae Show, à savourer le mardi entre 21h et 23h. Et le voyage musical continue dans ce Kikaliente Reggae Show, que vous soyez en voiture, sur votre terrasse ou en vacances, tranquillement, les pieds dans le sable. Ce qui suit devrait parfaitement accompagner la suite de votre soirée. On revient au mois de décembre 2023. Je garantis pas que ça nous rafraîchisse un petit peu, mais on va quand même tenter avec Guan. Mais d'abord, petite présentation.
1: Un artiste autoproduit qui s'appelle Guan Gaëtan, aka Guan, est un artiste reggae français né au Mans. Il vit toujours en Sarthe, au cœur d'un petit village. Chanteur depuis son plus jeune âge, il commence dans l'univers hip-hop et y débute l'écriture. En 2010, la rencontre avec des musiciens l'emmène vers la pop-rock. En suivant, le groupe Remède est créé. Le groupe réalisera ses propres compositions et se produira sur plusieurs scènes. Un EP de 6 titres sortira pendant ces 4 années de collaboration. En 2014, le groupe se sépare. En 2015, un nouveau groupe se reforme avec de nouveaux musiciens sous le nom de Kedal, avec un K qui s'arrête, lui, en 2019. Pendant 3 ans, Guan réalise une pause musicale, mais dans un coin de sa tête, un projet de reggae a envie de voir le jour. C'est à la suite de l'organisation d'un festival qui va faire la rencontre de Daddy T, membre fondateur du collectif Bakwa Sound et président de l'association Zika Muffin, avec un K, association créée pour donner un pied à l'étrier aux artistes locaux et avec qui il a fait un bout de route. Ensemble, ils enregistrent plusieurs titres, clips et EP Être Libre. Depuis 2023, il travaille en collaboration avec Grézou pour la préparation d'un album dont la sortie est prévue ce premier trimestre 2024. Et on big up Grézou qui lui aussi arrive avec des good news très très très prochainement. Cette collaboration ne se limite pas à l'enregistrement, hein, mais aussi à la réalisation de clips dont le dernier Je m'en vais est sorti en octobre de cette année. En 2023, ça a été une année très très riche en concerts, hein, avec de nombreuses rencontres artistiques, et 2024 promet de belles pépites. On s'écoute donc encore de l'exclusivité dans le Kikaliente, le titre Petit Bonheur, Je m'en vais, qui n'en est pas une puisqu'il est sorti en octobre, mais le titre Smiley qui suit après en est une. Ouvrez grand vos oreilles et appréciez, c'est Guan maintenant dans Kikaliente.

0: 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Et on sourit à la vie. Et maintenant, dans le Kikaliente Reggae Show, on termine l'heure sur un tout autre rythme.
1: Voici la spéciale rap.
0: Voici venu en effet le moment de notre quart d'heure rap, parce que le Kikaliente Reggae Show aime aussi faire un petit détour par les musiques cousines. On ouvre cette parenthèse avec Switch de MC, du flow, de l'énergie et du talent au rendez-vous. Attention pour ceux qui maîtrisent par cœur la langue de Shakespeare, le troisième titre sera réservé à un public averti, mais Kika va vous le repréciser d'ici quelques secondes. Je la refais cette fois-ci en VO, puisque vous savez que grâce à la magie de la technologie moderne, cette émission de radio est écoutée internationalement, un petit peu partout à la fois, à travers le monde. So just a quick heads up before we roll into this next one. The third track on this selection is for mature audience only. So if you got little ones around you, you might want to turn it down just for this one. But don't forget to come back to us for the next hour of the show. And thank you so much for the support every week. Voilà, ceci étant dit, ceci étant précisé, eh bien j'ai envie de dire here we go. T'as la morflé Mario.
2: C'est maintenant la spéciale rap, on envoie le jingle et on parle de Switch the MC tout de suite dans Kikaliente. Switch the MC et son nouvel EP Smoke and Sex. Et ben ouais, ça dit ce que ça dit. En deuxième chapitre de la trilogie, comme moi, Switch est né au Bénin et il a été élevé entre la France et l'Angleterre. Switch, il propose un rap transnational ou grime londonien, rap français, afrobeat et percussion africaine se mêle à une sensibilité très introspective. Bien sûr, il a été produit par des beatmakers avec des beatmakers nigérians et béninois. Smoke and Sex explore la dualité entre désir, héritage culturel et vulnérabilité avec une écriture bilingue aussi personnelle que incisive. On s'écoute maintenant 6 AM, ce qui veut dire 6h du matin en français. Le titre éponyme Smoke and Sex, vous comprendrez pourquoi. Et Betty, alors fermez les oreilles à certains hein, qui parlent certainement anglais, sinon laissez-les découvrir la liberté d'expression, la liberté qu'ont les rappeurs à s'exprimer en musique comme ils le font. C'est très très bon, ça mérite d'être dans Kikaliente. C'est le quart d'heure rap maintenant avec Switch the MC entre la France et l'Angleterre, avec un peu d'Afrique qui passe par là.
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1: Et on va se souhaiter beaucoup d'amour et surtout la paix.
2: Et c'est tout ce qu'on se souhaite, hein. Vous savez, on n'est pas tant exigeant que ça, hein. On se souhaite juste ça, mais on se le souhaite de tout cœur. Le Kick à l'Interreggae Show, le quart d'heure rap qui se conclut avec Switch de MC. Restez bien avec nous, on va faire une courte pause fraîcheur, hein, comme on dit dans le monde merveilleux du foot. Ne bougez surtout pas, le meilleur reste encore à venir dans ce best-of du Kick à l'Interreggae Show, avec le quart d'heure des filles à suivre.
3: 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La musique ne connaît pas de frontières. Le Kikaliente Reggae Show non plus. Alors, pourquoi on changerait ? 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Passez une excellente soirée avec le Kikaliente Reggae Show sur Brenige FM et toutes les radios que l'on vient de citer et que l'on remercie une nouvelle fois de nous rejoindre. Chaque année, de plus en plus nombreuses dans cette aventure. Merci à vous toutes et tous d'être parmi nous ce soir une nouvelle fois. La suite du best-of dans 3 minutes, juste après un bon vieux disque, puisque vous savez que de temps en temps, j'aime bien ressortir des cartons quelques bons classiques, dancehall, reggae ou hip-hop. Hein, ça peut être un des trois, ça reste évidemment dans l'esprit musical de cette émission. Et ce soir, j'ai ressorti pour vous un titre de 2005 de Lord Co City, extrait de l'album Booming System, Lord Co City avec Daddy Murray et Chris. Voici Dancehall Soldiers.

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1: Bienvenue à ceux qui nous rejoignent dans ce Best of du Kikalente Reggae Show. Un gros bisou à Kika qui se repose pendant ce mois d'août et que l'on retrouvera dès la rentrée pour la 9e saison de l'émission. Et comme chaque semaine, à peu près à cette heure-ci, et vraiment à 2-3 minutes près, ça dépend des disques. Place maintenant au quart d'heure des femmes, un moment consacré aux artistes féminines qui font vivre la scène reggae et ses alentours. Aujourd'hui d'ailleurs, ça n'est pas une, mais plusieurs artistes, puisqu'on met en lumière le collectif Team Peace. Une belle parenthèse musicale à savourer maintenant, mais d'abord, petite présentation.
2: Je vous emmène en Mayenne. Alors, ça donne pas très très envie quand on le prononce, hein, mais sachez que la Mayenne, c'est un endroit magnifique. Autant on pouvait vendre les Landes tout à l'heure avec Kioma, autant la Mayenne, c'est très très beau à voir aussi. On parle donc du collectif Team Peace en autoprod aussi, hein, sur le label 709 Prod, leur label. Le collectif Team Peace revient avec son deuxième album Soleil Nomade, disponible depuis le 27 novembre dernier sur toutes les plateformes en version physique. Également un projet vibrant de 10 titres empreints de partage, d'unité et d'énergie positive, fidèle à l'esprit du collectif qu'on connaît. Soleil Nomade est présenté comme un album conçu pour prendre la tangente du quotidien, le temps de quelques mélodies. Il s'agit d'un mélange de chansons françaises, pop, reggae, typique du style du collectif qui puise aussi des influences dans le hip-hop comme on aime. Originaire de Mayenne, comme je vous le disais, hein, les membres du collectif y déploient une énergie positive et un univers musical éclectique, comme ils l'avaient déjà fait avec leur premier EP en 2018, En Roue Libre, dont on avait parlé ici, enfin pas ici, à Bordeaux. À l'époque, le collectif Team Peace est reconnu pour son approche spontanée et son mélange unique de reggae, de chansons françaises, ce qui leur a permis de se construire dans de nombreuses villes et festivals en France. En résumé, Soleil Nomade confirme la volonté du collectif de 5 gars bien dans leur tête de proposer une musique à la fois engagée, joyeuse et accessible tout en restant ancrée dans leur territoire. On s'écoute, respire, te prends pas la tête et tout roule comme une phrase déjà faite.

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0: dans le best-of de l'émission. Oh, soyons fous, on dit jamais 203, non?
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0: 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Et on poursuit tous ensemble cette belle soirée avec un groupe qui s'est imposé au fil des années comme une valeur sûre de la scène reggae française. Leur musique mélange émotion, authenticité et message porteur d'espoir. Voici maintenant Rayonne dans cette sélection du Kikaliente Reggae Show. Profitez de l'instant, savourez, nous on s'occupe du reste.
2: Pour l'heure, on va parler d'un deuxième anniversaire, un autre. Oui, il s'agit du groupe Rayon, R-Y-O-N, qui fête lui aussi ses 10 ans. Alors, bien que dans l'actualité, un nouveau single sorte là le 23 janvier, nous, on va parler du groupe qui fait vibrer la scène reggae française et qui fête aussi donc leurs 10 ans. Rayon, ils sont originaires du sud-ouest. Ils ont su conquérir le public avec leur mélange solaire de reggae, de rock et de chansons françaises, le tout porté par des textes engagés et une énergie surtout très très très communicative. 2024 a marqué un tournant avec la sortie de leur album Rayonne, un opus de 11 titres qui confirme alors leur maturité. Entre reggae roots, pop et rock, Rayonne y délivre une véritable déclaration d'amour à la musique, saluée par la critique et surtout le public. Et bonne nouvelle, l'album est toujours disponible sur toutes les plateformes pour ceux qui voudraient le découvrir ou le redécouvrir par rapport à leur univers qui évolue dans le positif, encore une fois. Mais 2026, c'est aussi l'année des 10 ans de Rayonne et le groupe ne compte pas laisser passer ça inaperçu. Hein. Après avoir cartonné avec leur clip « Mon bon droit » avec plusieurs millions de vues sur les réseaux, ils préparent là une tournée bien remplie et cerise sur le gâteau. Ils fêteront leurs 10 ans le 7 novembre prochain au Zénith de Pau, chez eux. Un concert et événement à ne surtout pas manquer. Pressez-vous parce que ça risque d'être complet très très très vite. On a hâte et si seulement on pouvait les voir ici sur Brive, ce serait fabuleux. Allez, on revient sur trois titres qui ont entre autres marqué leur carrière. On démarre avec L'amour ou bien L'abîme, parce que comme vous le savez, dans Kikaliente, on parle toujours d'amour. C'est un petit peu notre fil rouge depuis 8 ans. On va s'écouter un titre qui a fait pleurer beaucoup beaucoup beaucoup de personnes, dont moi à l'époque, parce qu'il parle, à tout le monde. Et si vous ne le connaissez pas, vous allez comprendre. C'est le titre En toi. Et on pense à Jess, ma pote Jess, qui nous écoute là-bas dans le Médoc. Et puis bien sûr, on se finira avec le titre Mon bon droit, comme je vous le disais, qui a cartonné sur les plateformes de streaming et qui continue encore de cartonner. On salue Camille. Camille, le nom du chanteur du groupe Rayonne, on le salue, on le félicite aussi parce qu'il est devenu papa comme Volodia entre temps, et on salue bien sûr tous les autres membres de son groupe. Allez, c'est parti maintenant avec Rayonne pour le quart d'heure. On continue. Roots Time now.
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1: Et on va essayer de pas pleurer cette fois-ci. Mais toi, t'as le droit.

0: 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Non, non, non. Tu ranges tout de suite cette tisane. C'est pas encore l'heure. Laisse-nous plutôt te servir du reggae chaud bouillant dans Kikaliente, en live le mardi soir. En vous souhaitant la meilleure des soirées avec le Kikaliente Reggae Show, la suite de ses meilleurs moments, et rien que le nom de l'artiste qui arrive annonce déjà la couleur. Posit Inc, c'est une invitation à voir la vie du bon côté, à partager de belles énergies et à avancer, je veux dire malgré tout, avec le sourire. Et ça tombe bien parce que c'est exactement l'esprit qui nous accompagne chaque semaine. Petite présentation de bon aloi et on les écoute tout de suite.
1: Musical Impact que je salue, qui nous parle du nouvel album de Posit Inc, Un Monde Meilleur. Et pour ceux qui ne sont pas encore familiers avec le groupe Posit Inc, eh bien, ce groupe a vu le jour en 2019 grâce à la passion partagée de quatre musiciens pour le merveilleux univers du reggae. Originaire de Bourgogne et plus précisément d'Auxerre, alias Oakstown, le groupe Posit Inc est passionné par le reggae, le hip-hop et toutes les autres cultures qui y sont rattachées. Posit Inc se profile comme bien plus qu'un groupe de musique. C'est un collectif qui fusionne les rythmes entraînants avec des paroles engagées, unissant les esprits et les cœurs autour d'un message universel de positivité et de réflexion. Posit Inc n'hésite pas à plonger sa plume dans une encre teintée d'ondes positives, nourrie par les observations du quotidien, dévoilant ainsi leur vision du monde et suscitant la réflexion sur la place de l'être humain au sein de notre société. Le groupe aborde des thèmes cruciaux, tels que le respect envers la planète, les impacts souvent néfastes des médias et l'addiction aux réseaux sociaux. Les membres du groupe ont su exploiter la diversité de leurs influences musicales, puisant dans des genres variés tels que le blues, la soul et le funk, bien sûr. Leur parcours a débuté à la sortie de leur premier EP intitulé Posit Inc en 2019, dont on avait parlé ici dans Kikaliente. Depuis, Posit Inc a su se bâtir une solide expérience live en partageant la scène avec des artistes confirmés comme Tiken Jafakoli, Lila Ike, Bigarynx, Yanis Odua, Tairo ou encore Ben l'Oncle Saul. Aujourd'hui, Posit Inc revient avec une énergie renouvelée en vous présentant leur premier album, une fusion unique de reggae et de hip-hop. A noter que cet album comporte des collaborations excitantes, dont une avec le célèbre artiste jamaïcain Shazzy Deck sur le titre Messao et une autre avec le talentueux groupe Dub Silence sur le titre Être Père. Pour marquer le début de ce voyage musical, ils ont sorti le 15 septembre dernier leur premier single Love, qu'on va s'écouter dans quelques secondes. Cette première grande offrande prépare le terrain pour la rentrée en scène de cet album qui sortira dans 3 jours, le 17 novembre. La sortie de l'album est accompagnée d'un deuxième single et d'un clip vidéo intitulé Laïta, disponible sur leur chaîne YouTube. Cette chanson en particulier résonne comme une invitation irrésistible à une célébration vibrante, promettant d'embrasser les esprits de tous ceux qui l'écoutent. La dévotion de Posit Inc envers leur art et la riche fusion d'influences dans leur musique font de cet album un incontournable pour les amateurs de reggae et de hip-hop français. L'album contient 10 titres, dont une reprise de La Corrida de Francis Cabrel, un titre dub, Divi Dub. On s'écoute de suite Laïta, puis Monde Meilleur et enfin Love, parce que c'est plus beau, c'est le plus beau des dons qu'on puisse s'offrir dans ce monde, c'est l'amour, et on essaye d'en donner le plus possible dans Kikaliente.

0: Guimer, Tony, bien sûr Jean-Philippe, Damien et Hugo qui nous ont rejoints sur le live Facebook. Et je gros big up bien sûr Positink et je remercie bien sûr, allez, Junior John pour ce titre Love.
1: 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Vous écoutez le Kikaliente Reggae Show et l'émission se termine dans un bon quart d'heure. Voici le quart d'heure dub dans Kikaliente. Et on va terminer notre balade musicale pour ce soir en tout cas avec le quart d'heure dub si vous aimez les basses profondes, les échos hypnotiques et les ambiances qui invitent au voyage, alors vous allez être servi. On retrouve maintenant Roots Zombie pour conclure cette émission en douceur avec toute la richesse et la profondeur du dub. Montez le son et laissez les vibrations vous emporter jusqu'au bout de cette émission.
0: Et on s'en va maintenant à Bordeaux, hein, parce que bien sûr, bah, de temps en temps, il faut en parler de là où on vient, de la maison de Bordeaux et de tous ceux qu'on salue qui sont là-bas. On part donc du label Bordelais Storm and Break, qui nous parlait en novembre dernier du LP de Roots Zombie. Eh bien, il est consacré à deux remixes du groupe mythique improvisateur dub, une rencontre entre générations, une passerelle entre les pionniers et les héritiers d'un son qui continue d'évoluer sans jamais perdre son âme. C'est ça le dub qu'on aime aussi. Eh bien, le nouvel EP de Roots Zombie Emotion, il est sorti là le 20 mars. C'était vraiment le 20 mars, un grand grand jour hein, pour beaucoup de gens, parce que déjà c'était le solstice de printemps hein, à 10h45, et puis c'était plein plein d'autres événements qu'on fête encore en ce moment. Et si vous le fêtez aussi, vous, le printemps, et eh bien on partage cette belle énergie. En tout cas, cette EP Emotion de Roots Zombie, il est disponible sur toutes les plateformes digitales, Spotify, Deezer, SoundCloud, Bandcamp, et j'en parle ce soir bien sûr, et j'en passe aussi des plateformes hein, que je mentionne pas parce que sinon c'est trop long. Enfin bref, je vous en parle ce soir et j'avais hâte parce que le groupe, il nous dévoile 5 titres qui flirtent avec l'énergie brute du rock tout en restant profondément ancré dans cette basse musique qu'on aime, hein, pour pas me répéter, mais c'est quand même l'héritage du dub, c'est l'électro-dub dont on parle ce soir avec cet album, dans cette EP de Roots Zombie qui explore les tensions entre les humains et les machines, les humains et le numérique, la machine et le ressenti, tout ce qu'on a, nous les humains, qui est impalpable, qui est invisible, vraiment, hein, tout ce qu'on appelle les sentiments, les émotions, tout ce qui est impalpable, vraiment, qu'on ne peut pas toucher, qu'on ne peut pas tenir dans sa main, et bien tout ça c'est le ressenti que les robots n'auront certainement jamais. Et bien il nous le transmet ça dans un univers sonore qui est vraiment intense mais qui est aussi également immersif. On aime l'univers dans lequel il nous envoie, les Roots Zombie Emotion, c'est une œuvre à la fois sombre et lumineuse, c'est paradoxal mais c'est comme le monde, c'est physique, c'est introspectif, c'est les basses qui résonnent comme un battement de cœur où chaque fréquence devient un langage, un EP pensé pour le corps et surtout pour ce qu'il y a de vivant en nous. Je vous laisse kiffer le dernier quart d'heure et je vous dis au revoir juste après ça. Bisous. Et qui commence là derrière moi, c'est le titre Emotion, à suivre le titre Dimension, et on terminera ce quart d'heure et cette émission avec Monster.

Et comme le dit Jean-Phil, on partage les bonnes vibes. On est des jusqu'au boutistes, nous. 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

qui va faire dodo le temps que je rentre pour le recharger. En attendant, nous, on finit de se recharger nos batteries avec des énergies positives et le dernier titre de Roots Zombie, les Bordelais avec Monster.

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1: Et c'est déjà la fin de ce best-of. Merci d'avoir partagé cette soirée avec nous. J'espère que vous vous êtes régalés pendant ces deux heures. On va se retrouver la semaine prochaine, même heure, même radio, même joie, pour une nouvelle sélection des meilleurs moments de Kika Linté. En attendant, comme Kika le précisait il y a quelques secondes, vous pouvez retrouver toutes les émissions en podcast, les interviews également sur le site kikaaddict.fr, kikaaddict.fr. Et on fait un gros bisou une nouvelle fois à Kika qui revient dès la rentrée pour la 9e saison de l'émission. Prenez bien soin de vous, bonne suite de soirée.
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